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3: Bienvenue sur Évasion, c'est le grand réveil, nous sommes jeudi. À suivre Joe et Naika, One Track Mind, toujours plus de tubes dans le grand réveil.
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2: Et bonjour, nous sommes là, c'est le Grand Réveil, jusqu'à 9h30 ce matin. 1 500 € à vous faire gagner à 7h25, 8h25. Aujourd'hui, nous sommes le 18 juin. Et en fait, l'anniversaire de Richard Gasquet qui a 40 ans. Bon anniversaire aussi à Karima Charny, l'animatrice, à 41 ans. Bon anniversaire également à Jaël Debbouze, 51 ans ce matin. Ou encore Julie Depardieu qui fête ses 53 ans. Si vous avez l'anniversaire de quelqu'un, n'hésitez pas à vous aller sur evasionfm.com pour le souhaiter. On en reparle à 6h10. En attendant, voici Joe, End of Beginning. Bon réveil sur

0: Bienvenue dans le Grand Réveil sur Évasion. Vous écoutez le Grand Réveil, toujours plus de tubes. Aujourd'hui, nous sommes jeudi et il va faire beau encore une fois, et même très chaud puisqu'on attend 25 à 29 dès la matinée avec un grand ciel bleu et jusqu'à 31 en Picardie ce matin et 35 sur Paris avec même des risques d'orage. Attention, ça risque de gronder au-dessus de nos têtes. À suivre Maëlle et Cyrus et l'horoscope du jour.
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0: réveille. Bon courage, il va encore faire extrêmement beau aujourd'hui. Et la Coupe du Monde continue. On a une télé à vous offrir d'ailleurs pour regarder la Coupe du Monde dans les meilleures conditions. On en reparlera tout à l'heure, mais si vous voulez, il y a plus d'infos sur evasionfm.com. L'horoscope du jour arrive. Le temps d'écouter Jack et Carla et quelques idées sorties pour les plus courageux, parce qu'il va faire chaud.
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2: Dimanche, c'est la 45e fête de la musique. Partout en France, la musique va descendre dans la rue et va se répandre sur les places, les parcs et les jardins. Artistes professionnels et amateurs se produiront pour des concerts, des impros, des performances live individuelles ou collectives, toujours gratuitement. Tous les styles de musique seront mis à l'honneur. Pour connaître toutes les manifestations organisées près de chez vous, connectez-vous sur le site officiel de la fête de la musique, fetedelamusique.culture.gouv.fr. Ne manquez pas l'Open de France de sabre laser. Le plus grand tournoi de sabre laser est de retour dimanche au gymnase Japy, dans le 11e arrondissement de Paris. 85 compétiteurs vont se défier. Vous pourrez venir les encourager et suivre la compétition. En marge du tournoi, vous pourrez aussi suivre des ateliers d'initiation, jouer sur des bornes d'arcade ou admirer une expo consacrée aux costumes des films de la saga Star Wars. Entrée sur donation libre à partir de 1 euro. Plus d'infos sur opendefrance-sabrelaser.com. Bonne journée sur Évasion.
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0: Jack et Carla, la recette sur Évasion. Très bon début de journée. C'est jeudi et on a 1 500 € à vous faire gagner à 7h25 et 8h25. Un petit coup de pouce, un gros coup de pouce même pour vos vacances 2026. C'est ce qu'on vous offre tout ce mois de juin dans le Grand Réveil Évasion. 7h25, 8h25. À suivre les infos, d'ici la Taylor Swift et l'horoscope de ce jeudi.
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0: On commence avec les béliers.
3: Votre projet professionnel de l'année touche au but.
0: Taureau.
3: Un besoin de penser à vous prime sur le reste.
0: Gémeaux.
3: Une nouvelle tête promet de bousculer votre quotidien.
0: Et voici le signe du jour, les cancers.
3: La tendresse et les petits soins inondent votre moitié.
0: Lion.
3: Le réalisme s'impose pour éviter les déceptions.
0: Vierge.
3: Votre petite voix intérieure vous montre la bonne direction.
0: Balance.
3: Votre concentration exige un effort supplémentaire au bureau.
0: Scorpion.
3: Le dialogue reste la clé de voûte de votre duo.
0: Les Sagittaires.
3: De belles responsabilités arrivent sur votre bureau.
0: Capricorne.
3: Les papillons dans le ventre font leur grand retour.
0: Les Verseaux.
3: Une armure de confiance vous protège des soucis.
0: Et les Poissons.
3: De belles portes s'ouvrent sur votre passage.
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0: Vous écoutez Évasion, vous vous réveillez et là vous vous dites que c'est le meilleur moment pour aérer la maison. Vous avez raison, il fait encore frais, on en profite. À partir de, même 9h du matin, ça va commencer à être un petit peu chaud. Bon courage à tout le monde, à suivre les infos à 6h, la météo justement. Et Taylor Swift, tiens il est sorti hier le nouveau Toy Story, elle est sur la BO.
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3: Il est 6h du matin, bienvenue sur Évasion, bon réveil, bon courage, David Guetta. Eh oui, ça y est, les concerts sont déjà finis, mais on l'écoute dans un instant, juste après les infos sur Évasion.
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3: Brice Charrier, bonjour.
4: Bonjour à tous. Une vingtaine de départements vont entrer en vigilance orange canicule ce midi. On y retrouve l'Île-de-France, mais aussi des territoires au centre et à l'est du pays. Il fait déjà chaud ce matin. N'oubliez pas d'aérer vos logements en ce moment, puis plus tard, peut-être à la nuit tombée. Évitez de trop vous exposer au soleil, en particulier de faire du sport en plein air. Hydratez-vous bien. Enfin, dans la mesure du possible, limitez vos déplacements en voiture et privilégiez le télétravail. Les États-Unis et l'Iran ont signé hier soir le protocole d'accord mettant fin à la guerre au Moyen-Orient. Donald Trump l'a fait le premier depuis le château de Versailles, où il dînait avec Emmanuel Macron. Un cadeau inattendu fait au président français. Une cérémonie officielle aura quand même lieu demain en Suisse pour matérialiser la fin des hostilités et la recherche d'une paix durable. Emmanuel Macron pour qui tout va bien. Le chef de l'État ressort du G7 à Évian avec un moral au beau fixe. Il estime que le rendez-vous des grandes puissances économiques a été un succès, en particulier concernant le soutien à l'Ukraine. Il s'est également montré très élogieux envers Donald Trump, en qui il dit avoir toujours eu confiance. Le président américain a pourtant récemment annoncé vouloir taxer les vins français à 100%. Emmanuel Macron s'exprimera ce soir à la télévision sur France 2. La croissance française atteindra 0,3% au deuxième trimestre et 0,7% surtout 2026. D'après l'INSEE, l'Institut National de la Statistique envisage toutefois une fin d'année plus morose, avec une croissance de 0,1% seulement au troisième et quatrième trimestre, en raison d'une consommation en panne sèche. Enfin, il estime que l'inflation atteindra 2,7% sur un an en décembre, avec des ménages qui paient l'essentiel de la facture pétrolière et accusent le coup. Une nouvelle plainte pour agression sexuelle a été déposée contre Jérôme Barella. Elle fait suite à un signalement de l'aide sociale à l'enfance manqué par la justice en mars. Jérôme Barella est l'homme suspecté du meurtre de la petite Liana. Le père de cette nouvelle victime présumée, âgé de 12 ans, avait lui aussi porté plainte il y a 2 semaines. Enfin, les psychiatres du secteur public menacent de faire grève. Mi-septembre, leurs principaux syndicats réclament une revalorisation des ressources et dénoncent les promesses vagues du gouvernement, parlant de mépris et de maltraitance. L'intersyndicale est ressortie amère d'une réunion interministérielle organisée début juin sur la santé mentale, officiellement consacrée grande cause nationale. Elle attend des moyens conséquents. Voilà pour l'info ce matin, tout de suite la météo.
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5: C'est une nouvelle journée qui démarre sous le soleil ce matin en région parisienne avec 28 degrés. Et attention, dans l'après-midi, quelques averses orageuses devraient intervenir, notamment près de Paris, 34 degrés. On attend 29 également à Rouen avec des averses orageuses. Ce sera le cas aussi près du Havre avec 29 degrés. Et toujours des averses attendues pour Troyes avec 36 degrés. Je vous souhaite à tous une excellente journée à l'écoute d'Évasion.
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3: Allez, très bon réveil, 6h04 sur Évasion. L'horoscope va pas trop tarder, ce sera dans l'heure. On va écouter DC et Théodora, vos anniversaires et David Guetta tout de suite. 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
1: Et Chirane sur Évasion.
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1: Bonjour.
4: Et salut à tous. Nous sommes jeudi aujourd'hui, le 18 juin. On est ravis d'être avec vous.
1: Effectivement, on a 1500 euros à vous faire gagner avant la fin de l'émission. Restez là.
4: Ça, ça se passe aux 10 secondes chrono. On va commencer tout de suite avec la fête du jour. Bonne fête aux Léonces. Et aujourd'hui, comme je vous l'ai dit, nous sommes le 18 juin. Donc, l'appel du 18 juin du général de Gaulle depuis les studios londoniens de la BBC.
5: À m'écouter et à me suivre.
1: Eh oui, effectivement.
4: On a l'impression de retourner en histoire géo.
1: Jour historique, on va retourner un petit peu dans le temps, plutôt côté Cléopâtre et côté cinéma, puisque c'est l'anniversaire de Jamel Debbouze, 51 ans ce matin.
6: On va faire une grande dalle avec plein de statues, qu'on appellera la grande dalle avec plein de statues. Et là-bas, les jardins, avec des oliviers, des orangeades, des seuls pleureurs, des seuls meunières. Et juste là, un petit géranium.
1: Ah oui, puisque c'est important. Et Paul McCartney, le Beatle, fête ses 84 ans. Ne sont pas les seuls.
4: Non, on a l'animatrice et ancienne candidate de la Star Academy 4, Karima Charny, qui fête ses 41 ans. Et elle fête son anniversaire aujourd'hui aussi. C'est l'iconique Amanda Lear qui a 87 ans.
1: Waouh, quand même.
4: Oui, j'adore ce personnage.
1: Merci aussi à Richard Gasquet, 40 ans, et à Patricia de Livry-sur-Seine.
4: Alors elle a un message à faire passer. Joyeux anniversaire à ma fille Chloé pour ses 20 ans. Je pense fort à toi, ma Mimi.
1: Et puis un message aussi pour Lucas Descharcon.
4: Alors lui, il souhaite aussi un bon anniversaire à son papa Gérard pour ses 58 ans.
1: Eh ben bisous Gérard, un serpent découvert dans une salle de bac, ça doit être la panique.
4: Oh, mais improbable cette histoire, je vous le raconte dans quelques instants.
1: Ça sera prêt d'ici Théodora, 6h11, bon réveil sur Évasion, toujours plus de tubes. C'est le grand réveil jusqu'à 9h30.

0: Mrs. et Théodora sur Évasion. 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
0: Il y a un serpent dans ma botte.
2: Ah bah c'est le cas de le dire. À Nîmes, alors que les étudiants attendent devant les grilles, le stress au ventre, avant de commencer leur épreuve de philosophie, un imprévu de taille a eu lieu dans une des salles de classe. Le personnel d'entretien a découvert une couleuvre d'1 mètre de long. Même s'il s'agit d'une espèce de serpent inoffensif, je le rappelle, il ne valait mieux pas que les étudiants tombent dessus pendant l'épreuve. Plus de peur que de mal, l'animal a été relâché dans la nature avec douceur, entre guillemets.
0: C'était introduit, c'est pas quelqu'un qui l'a introduit.
2: Non, oui, t'imagines, il y a quelqu'un qui l'a fait exprès pour pas passer le bac.
0: Ah mais non, ensuite, non.
2: Ou alors c'est le serpent. Le serpent voulait passer son bac. Il s'est dit,
0: pourquoi pas. un petit bac serpent comme ça. Oh. Pourquoi pas. Un serpentard. Bon, allez, bref, 6h15 dans un instant. Bruno Mars. Nous sommes bien le 18 juin. Bon réveil.
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0: Mars sur Évasion.
1: Bruno Mars qui fait, enfin qui commence à tourner dès aujourd'hui.
0: Stade de France.
1: Stade de France dès ce soir.
0: Eh ben, si vous y allez, n'hésitez pas à nous taguer sur les réseaux sociaux. Voilà, on est un petit peu partout. Vous allez sur TikTok ou sur Instagram, c'est Radio Évasion. Et sinon, c'est Évasion FM sur Facebook. Et bon concert.
1: Bah oui, comme ça, nous, en plus, on peut relayer, liker, partager, enfin, vous faire un peu de promo.
0: Exactement. S'il y a dans un instant et quelques idées sorties.
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3: C'est parti pour visiter la caverne du Pont-Neuf. L'installation de JR est enfin ouverte au public après plusieurs jours de retard suite à des dommages causés par des intempéries. Ainsi, le plus vieux pont de Paris s'est métamorphosé en grotte urbaine. La traversée de cette caverne vous transportera dans un univers de parois rocheuses en trompe-l'œil avec une touche de réalité augmentée et une vibration sonore créée par Thomas Bangalter. La caverne est accessible gratuitement 24 heures sur 24 jusqu'au 28 juin. Survolez le Parc des Princes en tyrolienne. Jusqu'au 16 août, une tyrolienne est installée au-dessus du stade. Si vous visitez le site, vous pourrez également vous lancer dans les airs pour profiter d'une vision du stade sous un autre angle et pour vivre une expérience inoubliable. Cette activité est assurée tous les week-ends. Elle est accessible aux enfants. Il faut mesurer plus d'1m25 et peser moins de 125 kg. Info et billetterie sur stadiumtout.psg.fr. Et pour plus d'idées de sortie, rendez-vous sur évasionfm.com. Bonne journée sur Évasion.

0: Sia, Cheap Thrills sur Évasion, 6h31. Bienvenue à vous.
1: J'espère que tout le monde va bien et que tout le monde va écouter la météo parce que je vous dis, vous risquez d'avoir des petites surprises.
0: Ah, et ben ce sera dans un instant, il y aura Vita aussi. Et voici les infos.
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0: Brice Charrier, bonjour.
3: Bonjour à tous. Une vingtaine de départements vont entrer en vigilance orange canicule ce midi. On y retrouve l'Île-de-France, mais aussi des territoires au centre et à l'est du pays. Il fait déjà chaud ce matin. N'oubliez pas d'aérer vos logements en ce moment, puis plus tard, peut-être à la nuit tombée. Évitez de trop vous exposer au soleil, en particulier de faire du sport en plein air. Hydratez-vous bien. Enfin, dans la mesure du possible, limitez vos déplacements en voiture et privilégiez le télétravail. Les États-Unis et l'Iran ont signé hier soir le protocole d'accord mettant fin à la guerre au Moyen-Orient. Donald Trump l'a fait le premier depuis le château de Versailles, où il dînait avec Emmanuel Macron. Un cadeau inattendu fait au président français. Une cérémonie officielle aura quand même lieu demain en Suisse pour matérialiser la fin des hostilités et la recherche d'une paix durable. Emmanuel Macron pour qui tout va bien. Le chef de l'État ressort du G7 à Évian avec un moral au beau fixe. Il estime que le rendez-vous des grandes puissances économiques a été un succès, en particulier concernant le soutien à l'Ukraine. Il s'est également montré très élogieux envers Donald Trump, en qui il dit avoir toujours eu confiance. Le président américain a pourtant récemment annoncé vouloir taxer les vins français à 100%. Emmanuel Macron s'exprimera ce soir à la télévision sur France 2. La croissance française atteindra 0,3% au deuxième trimestre et 0,7% surtout 2026. D'après l'INSEE, l'Institut National de la Statistique envisage toutefois une fin d'année plus morose, avec une croissance de 0,1% seulement au troisième et quatrième trimestre, en raison d'une consommation en panne sèche. Enfin, il estime que l'inflation atteindra 2,7% sur un an en décembre, avec des ménages qui paient l'essentiel de la facture pétrolière et accusent le coup. Une nouvelle plainte pour agression sexuelle a été déposée contre Jérôme Barella. Elle fait suite à un signalement de l'aide sociale à l'enfance manqué par la justice en mars. Jérôme Barella est l'homme suspecté du meurtre de la petite Liana. Le père de cette nouvelle victime présumée, âgé de 12 ans, avait lui aussi porté plainte il y a 2 semaines. Enfin, les psychiatres du secteur public menacent de faire grève. Mi-septembre, leurs principaux syndicats réclament une revalorisation des ressources et dénoncent les promesses vagues du gouvernement, parlant de mépris et de maltraitance. L'intersyndicale est ressortie amère d'une réunion interministérielle organisée début juin sur la santé mentale, officiellement consacrée grande cause nationale. Elle attend des moyens conséquents. Voilà pour l'info ce matin. Tout de suite, la météo.
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1: C'est une nouvelle journée qui démarre sous le soleil ce matin en région parisienne avec 28 degrés. Et attention, dans l'après-midi, quelques averses orageuses devraient intervenir, notamment près de Paris, 34 degrés. On attend 29 également à Rouen avec des averses orageuses. Ce sera le cas aussi près du Havre avec 29 degrés. Et toujours des averses attendues pour Troyes avec 36 degrés. Je vous souhaite à tous une excellente journée à l'écoute d'Évasion.
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0: Bienvenue sur Évasion, 16h34.
1: Et ça continue en musique, on a Vita qui arrive tout de suite sur Évasion.
0: Et l'horoscope qui va pas tarder.

0: Capcom, Begin sur Évasion, 6h41 et c'est le Begin-ing de ce jeudi.
1: Oh là là.
0: Alors, c'est vrai, bilingue, on passe les épreuves en ce moment, donc voilà, je fais réviser un petit peu.
1: C'est vrai, là, toute la semaine est très studieuse. Amir, je sais pas s'il a eu son bac, mais il passe dans quelques instants sur Évasion.
0: Bah j'espère, parce qu'il était médecin, bon. 6h41.
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0: On commence avec les béliers.
4: Votre projet professionnel de l'année touche au but.
0: Taureau.
4: Un besoin de penser à vous prime sur le reste.
0: Gémeaux.
4: Une nouvelle tête promet de bousculer votre quotidien.
0: Et voici le signe du jour, les cancers.
4: La tendresse et les petits soins inondent votre moitié.
0: Lion.
4: Le réalisme s'impose pour éviter les déceptions.
0: Vierge.
4: Votre petite voix intérieure vous montre la bonne direction.
0: Balance.
4: Votre concentration exige un effort supplémentaire au bureau.
0: Scorpion.
4: Le dialogue reste la clé de voûte de votre duo.
0: Les Sagittaires.
4: De belles responsabilités arrivent sur votre bureau.
0: Capricorne.
4: Les papillons dans le ventre font leur grand retour.
0: Les Verseaux.
4: Une armure de confiance vous protège des soucis.
0: Et les Poissons.
4: De belles portes s'ouvrent sur votre passage.
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0: Amir sur Évasion, 6h46. On vient de recevoir un petit message de Sandy sur WhatsApp.
1: Oh, Sandy, bah, tiens, ça me fait penser à Grease.
0: Oh!
1: Ah, bonne rêve!
0: Ouais, exactement, Sandy avec son pantalon en cuir. Ah, non, il fait trop chaud aujourd'hui pour porter ça.
1: Beaucoup trop.
0: Tu es folle. Le WhatsApp, c'est 07 68 60 50 17. Elle dit coucou les jeunes. Entre parenthèses. Très bien. Oh. Merci de rendre ma matinée aussi belle que le soleil de ce matin. Gros bisous. Avec 4 emoji cœurs.
1: Oh, mais c'est trop gentil. Merci, Sandy.
0: Attends, elle est en train de répondre en direct. Sandy, fais vite parce que là, on en revient. Alex Warren, dans un instant, toujours plus de tubes. Elle vient de répondre avec grand plaisir. Bah, écoute, de rien.
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1: Un cabinet d'expertise comptable du Havre recherche une comptable pour assurer la tenue des comptes clients, les déclarations fiscales, le suivi comptable courant. Vous intégrerez une équipe à taille humaine avec des perspectives d'évolution professionnelle. Une formation en comptabilité est demandée, alors si jamais vous êtes intéressé, vous pouvez téléphoner au 02 32 74 91 70. Une plateforme logistique en Ile-de-France recrute des préparateurs de commandes afin d'assurer la réception des marchandises, le prélèvement des produits et la préparation des expéditions. Le poste nécessite de la rigueur, de l'autonomie et le respect des consignes de sécurité. Alors si jamais vous êtes intéressé par cette offre d'emploi, je vous invite à téléphoner au 09 72 72 39 49.
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26: C'est un extrait d'Olivia Dean. 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

0: Vous écoutez Évasion, bienvenue, bonjour, bon réveil. Et à suivre, 1500 euros à vous faire gagner.
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0: Voici Rihanna, les infos, la météo juste après.

0: bienvenue sur Évasion. À suivre les infos et la météo dans une minute.
1: Écoutez, c'est un extrait de Rares. 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
3: Il est 7h, on se réveille en musique sur Évasion avec Tame Impala.
4: Ce sera juste après les infos, la météo. Très bon début de jeudi.
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4: Brice Charrier, bonjour.
5: Bonjour à tous. Une vingtaine de départements vont entrer en vigilance orange canicule ce midi. On y retrouve l'Île-de-France, mais aussi des territoires au centre et à l'est du pays. Il fait déjà chaud ce matin. N'oubliez pas d'aérer vos logements en ce moment, puis plus tard, peut-être à la nuit tombée. Évitez de trop vous exposer au soleil, en particulier de faire du sport en plein air. Hydratez-vous bien. Enfin, dans la mesure du possible, limitez vos déplacements en voiture et privilégiez le télétravail. Les États-Unis et l'Iran ont signé hier soir le protocole d'accord mettant fin à la guerre au Moyen-Orient. Donald Trump l'a fait le premier depuis le château de Versailles, où il dînait avec Emmanuel Macron. Un cadeau inattendu fait au président français. Une cérémonie officielle aura quand même lieu demain en Suisse pour matérialiser la fin des hostilités et la recherche d'une paix durable. Emmanuel Macron, pour qui tout va bien, le chef de l'État ressort du G7 à Évian avec un moral au beau fixe. Il estime que le rendez-vous des grandes puissances économiques a été un succès, en particulier concernant le soutien à l'Ukraine. Il s'est également montré très élogieux envers Donald Trump, en qui il dit avoir toujours eu confiance. Le président américain a pourtant récemment annoncé vouloir taxer les vins français à 100%. Emmanuel Macron s'exprimera ce soir à la télévision sur France 2. La croissance française atteindra 0,3% au deuxième trimestre et 0,7% surtout 2026. D'après l'INSEE, l'Institut National de la Statistique envisage toutefois une fin d'année plus morose, avec une croissance de 0,1% seulement au troisième et quatrième trimestre, en raison d'une consommation en panne sèche. Enfin, il estime que l'inflation atteindra 2,7% sur un an en décembre, avec des ménages qui paient l'essentiel de la facture pétrolière et accusent le coup. Une nouvelle plainte pour agression sexuelle a été déposée contre Jérôme Barella. Elle fait suite à un signalement de l'aide sociale à l'enfance manqué par la justice en mars. Jérôme Barella est l'homme suspecté du meurtre de la petite Liana. Le père de cette nouvelle victime présumée, âgé de 12 ans, avait lui aussi porté plainte il y a 2 semaines. Enfin, les psychiatres du secteur public menacent de faire grève. Mi-septembre, leurs principaux syndicats réclament une revalorisation des ressources et dénoncent les promesses vagues du gouvernement, parlant de mépris et de maltraitance. L'intersyndicale est ressortie amère d'une réunion interministérielle organisée début juin sur la santé mentale, officiellement consacrée grande cause nationale. Elle attend des moyens conséquents. Voilà pour l'info ce matin, tout de suite la météo.
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3: C'est une nouvelle journée qui démarre sous le soleil ce matin en région parisienne avec 28 degrés. Et attention, dans l'après-midi, quelques averses orageuses devraient intervenir, notamment près de Paris, 34 degrés. On attend 29 également à Rouen avec des averses orageuses. Ce sera le cas aussi près du Havre avec 29 degrés. Et toujours des averses attendues pour Troyes avec 36 degrés. Je vous souhaite à tous une excellente journée à l'écoute d'Évasion.
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4: 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Dans un instant, les anniversaires du jour, ce sera après Tame Impala avec Dracula. Il est 7h04 et vous écoutez Évasion. Bon réveil.
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0: C'était Charlotte Cardin sur Évasion.
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0: Effectivement, c'est nous, il est 7h10 et nous sommes jeudi.
3: On est ravis d'être avec vous en ce 18 juin et on va commencer tout de suite avec la fête du jour. Bonne fête aux Léonce, tous ceux et celles qui nous écoutent. Et aujourd'hui marque également l'appel du 18 juin 1940 du général de Gaulle depuis les studios londoniens.
4: À m'écouter et à me suivre.
0: Bah finalement, c'est un collègue, vous êtes de la radio.
3: Ouais, bon, pour l'occasion, c'était pas le truc le plus joyeux, mais bon.
0: C'était pas une vocation, je suis effectivement. En fait, anniversaire de Jamel Debbouze, 51 ans ce matin.
5: On va faire une grande dalle avec plein de statues, qu'on appellera la grande dalle avec plein de statues. Et là-bas, les jardins, avec des oliviers, des orangeades, des seuls pleureurs, des seuls meunières. Et juste là, un petit géranium.
0: Ah bah oui, c'est important. Et Paul McCartney fête ses 84 ans. Paul McCartney, le Beatle.
3: Et on continue de les anniversaires avec l'animatrice et ancienne candidate de la Star Academy 4, Karima Charny, qui fête ses 41 ans. Et elle a fêté son anniversaire aujourd'hui. Enfin, elle fête son anniversaire, l'iconique Amanda Lear, à 87 ans.
0: Ça, c'est un truc de fou. On a aussi l'anniversaire de Richard Gasquet, 40 ans, et Patricia de Livry sur scène a un message.
3: Exactement. Pour sa fille Chloé, pour ses 20 ans, elle dit « Je pense fort à toi, ma Mimi ».
0: J'adore ça, ma Mimi. Et puis, on a ce message de Lucas Descharcons.
3: Oui, exactement. Alors, lui, il souhaite un très bon anniversaire à son papa Gérard pour ses 58 ans.
0: Un chanteur arrête son concert pour regarder un match.
3: De la Coupe du Monde. Non, mais cette histoire est dingue. Je vous en dis plus dans quelques instants.
0: C'est l'actu en plus qu'on vous propose après The Weeknd. Bienvenue sur Évasion. Très bon début de jeudi, 7h12.

0: très sympa.
1: Allez, c'est parti, on peut le dire.
0: Allez, d'accord, c'est parti.
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1: Le chanteur Rod Stewart a annulé un concert à la dernière minute en Californie, de quoi agacer ses fans. Mais il avait une bonne excuse apparemment, une grosse laryngite qui l'empêchait de chanter. Et finalement, retournement de situation, ses fans l'ont découvert le lendemain à Boston en pleine forme pour soutenir l'équipe d'Écosse. Le chanteur a juste annulé son concert pour assister à un match de la Coupe du Monde.
0: Ah, puis c'est pas n'importe quel chanteur en plus.
1: Déjà, c'est pas n'importe quel chanteur. Et quelle aurait été votre réaction à ce moment-là?
0: J'aurais été dégoûté.
1: Parce que je suis même pas sûre qu'ils aient été remboursés. Enfin, je ne sais pas, il faut se renseigner.
0: Oh là là. Oh, le scandale.
1: Oh bah, très très scandale là.
0: C'est pas Naïka qui aurait fait ça. Naïka qu'on écoute dans un instant. 7h15, il va faire beau aujourd'hui. La météo à 7h30.
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2: Il est 7h26, vous êtes sur Évasion et il y a 1500 euros à gagner tout ce mois-ci, tous les matins, 7h25, 8h25, dans le 10 secondes chrono, dans le Grand Réveil Évasion.
3: Exactement, vous jouez avec nous et c'est ce qu'elle a fait justement notre auditrice ce matin, Malvina Debville. Bonjour Malvina.
4: Bonjour.
3: Ça va?
4: Très très bien.
3: T'as la pêche? Alors qu'il est très
4: oui,
3: tôt.
4: Oui, toujours. Ouais, c'est en route pour le travail, donc
3: Il voilà. Faut, t'as raison, il faut bien se réveiller.
2: Bah oui, une belle journée qui nous attend. 1500 euros, qu'est-ce que tu ferais avec cette somme?
4: Alors ça tombe bien parce que je suis comme pas mal de monde, j'en ai besoin et puis j'ai pas mal de choses à régler, donc voilà. Ce serait un soulagement.
2: Bah, tu as bien fait d'envoyer Évasion au 7-10-36 par SMS ce matin. On va faire un trouve l'intrus dans le 10 secondes chrono. On va te donner trois chansons de Christophe Maé.
3: Voilà, il y en a une qui est mauvaise. Tu nous dis quand t'es prête, Malvina.
4: D'accord. Let's go.
2: Okay. On y va.
3: C'est parti. Alors, laquelle n'est pas une chanson de Christophe Maé? Belle demoiselle, j'ai laissé ou tomber pour elle?
4: Tomber pour elle.
3: Oui, bonne réponse, Malvina, puisque c'était une chanson de Pascal Obispo.
2: Facile.
4: Voilà.
3: Facile.
2: Un petit stress quand même. Eh bien, bravo à toi, 7h27. On rejoue tout à l'heure à 8h25. Inscrivez-vous. Évasion par SMS au 7-10-36. Voici OneRepublic.

0: témoin d'un public sur Évasion.
1: À suivre, le nouveau titre d'Angèle qui arrive.
0: Avec Justice, juste après les infos, la météo, 7h31.
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0: Brice Charrier, bonjour.
3: Bonjour à tous. Une vingtaine de départements vont entrer en vigilance orange canicule ce midi. On y retrouve l'Île-de-France, mais aussi des territoires au centre et à l'est du pays. Il fait déjà chaud ce matin. N'oubliez pas d'aérer vos logements en ce moment, puis plus tard, peut-être à la nuit tombée. Évitez de trop vous exposer au soleil, en particulier de faire du sport en plein air. Hydratez-vous bien. Enfin, dans la mesure du possible, limitez vos déplacements en voiture et privilégiez le télétravail. Les États-Unis et l'Iran ont signé hier soir le protocole d'accord mettant fin à la guerre au Moyen-Orient. Donald Trump l'a fait le premier depuis le château de Versailles, où il dînait avec Emmanuel Macron. Un cadeau inattendu fait au président français. Une cérémonie officielle aura quand même lieu demain en Suisse pour matérialiser la fin des hostilités et la recherche d'une paix durable. Emmanuel Macron, pour qui tout va bien, le chef de l'État ressort du G7 à Évian avec un moral au beau fixe. Il estime que le rendez-vous des grandes puissances économiques a été un succès, en particulier concernant le soutien à l'Ukraine. Il s'est également montré très élogieux envers Donald Trump, en qui il dit avoir toujours eu confiance. Le président américain a pourtant récemment annoncé vouloir taxer les vins français à 100%. Emmanuel Macron s'exprimera ce soir à la télévision sur France 2. La croissance française atteindra 0,3% au deuxième trimestre et 0,7% surtout 2026. D'après l'INSEE, l'Institut National de la Statistique envisage toutefois une fin d'année plus morose, avec une croissance de 0,1% seulement au troisième et quatrième trimestre, en raison d'une consommation en panne sèche. Enfin, il estime que l'inflation atteindra 2,7% sur un an en décembre, avec des ménages qui paient l'essentiel de la facture pétrolière et accusent le coup. Une nouvelle plainte pour agression sexuelle a été déposée contre Jérôme Barella. Elle fait suite à un signalement de l'aide sociale à l'enfance manqué par la justice en mars. Jérôme Barella est l'homme suspecté du meurtre de la petite Liana. Le père de cette nouvelle victime présumée, âgé de 12 ans, avait lui aussi porté plainte il y a 2 semaines. Enfin, les psychiatres du secteur public menacent de faire grève. Mi-septembre, leurs principaux syndicats réclament une revalorisation des ressources et dénoncent les promesses vagues du gouvernement, parlant de mépris et de maltraitance. L'intersyndicale est ressortie amère d'une réunion interministérielle organisée début juin sur la santé mentale, officiellement consacrée grande cause nationale. Elle attend des moyens conséquents. Voilà pour l'info ce matin, tout de suite la météo.
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1: C'est une nouvelle journée qui démarre sous le soleil ce matin en région parisienne avec 28 degrés. Et attention, dans l'après-midi, quelques averses orageuses devraient intervenir, notamment près de Paris, 34 degrés. On attend 29 également à Rouen avec des averses orageuses. Ce sera le cas aussi près du Havre avec 29 degrés. Et toujours des averses attendues pour Troyes avec 36 degrés. Je vous souhaite à tous une excellente journée à l'écoute d'Évasion.
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0: Il est 7h33, vous écoutez Évasion, l'horoscope du jour dans un instant. Juste après Angèle, What You Want, avec Justice, le clip est chaud comme la météo.

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0: reprennent les cours de salsa et ça fait du bien. Danser avec les stars me manque.
1: Waouh, déjà, bah, il va falloir attendre avant la prochaine.
0: Oui, je sais.
1: Par
0: je
1: contre,
0: sais,
1: mais... on va pas attendre pour l'été qui arrive là dans quelques jours ce week-end finalement.
0: Avec les températures.
1: Avec les températures. Et même l'été arrive le 21 juin.
0: Ah oui, c'est vrai. Oui. Et bien la météo, justement, ce sera avec toi à 8h. D'ici là, Damien et David et l'horoscope de ce jeudi, c'est maintenant, il est 7h41.
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0: On commence avec les béliers.
1: Votre projet professionnel de l'année touche au but.
0: Taureau.
1: Un besoin de penser à vous prime sur le reste.
0: Gémeaux.
1: Une nouvelle tête promet de bousculer votre quotidien.
0: Et voici le signe du jour, les cancers.
1: La tendresse et les petits soins inondent votre moitié.
0: Lion.
1: Le réalisme s'impose pour éviter les déceptions.
0: Vierge.
1: Votre petite voix intérieure vous montre la bonne direction.
0: Balance.
1: Votre concentration exige un effort supplémentaire au bureau.
0: Scorpion.
1: Le dialogue reste la clé de voûte de votre duo.
0: Les Sagittaires.
1: De belles responsabilités arrivent sur votre bureau.
0: Capricorne.
1: Les papillons dans le ventre font leur grand retour.
0: Les Verseaux.
1: Une armure de confiance vous protège des soucis.
0: Et les Poissons.
1: De belles portes s'ouvrent sur votre passage.
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0: Damiano David qui a la bague au doigt, 7h45 sur Évasion. Dans un instant, Maëlys et Cyrus, on a reçu vos petits messages.
1: Exactement, alors on va lire justement les petits messages de nos auditeurs, que je les retrouve. Excusez-moi,
0: Il y a Sandy qui nous a écrit sur WhatsApp, elle n'arrête pas. Oh. Elle a dit merci de ma matinée aussi belle que le soleil de ce matin. Et ensuite, elle nous dit trop sympa ces jeunes, elle continue de nous écouter.
1: Oh, mais c'est trop cool. Bon, bah, merci beaucoup, Sandy.
0: 51 ans, Jamel Debbouze. J'hallucine, il les fait pas. Tout comme vous deux. Bah, merci, Sandy.
1: On n'a pas 51 ans, heureusement. Non, allez, je rigole.
0: À nous deux, oui.
1: Jade de Saint-Michel-sur-Orge. Je vais voir Bruno Mars ce soir, j'ai trop hâte. Oh. Elle nous dit qu'elle va nous taguer sur les réseaux sociaux, justement, pour qu'on voit les vidéos. Et Sybille de Villeprieux, on fête nos 1 an de mariage avec mon chéri Antoine. En vrai, ça fait 10 ans que nous sommes ensemble.
0: Oh, c'est génial. Pour nous taguer, c'est Radio Évasion sur TikTok et Instagram. Voilà.
1: Voilà, exactement.
0: Et Évasion FM sur Facebook, vous nous retrouverez très facilement. Maëlys et Cyrus dans un instant. Et puis n'hésitez pas sur évasionfm.com, vous retrouvez aussi notre WhatsApp.
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30: C'est un extrait de Daisy et Joseph Kamel.

0: côté Évasion, toujours plus de tubes et peut-être que comme l'équipe d'Évasion, vous faites des pronostics pour la Coupe du Monde.
1: Exactement, en plus je rappelle que c'est la Suisse qui joue ce soir, on pense à Simon.
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1: N'hésitez pas à nous envoyer vos petits pronos aussi, on peut s'amuser le matin avec.
0: Eux aussi, ils ont rempli des stades. Voici Coldplay sur Évasion 7h56.

0: c'était Bibi Rexha, New Religion sur Évasion.
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5: Il est 8h, on se réveille en musique. Taylor Swift dans quelques instants.
4: Allez, bon courage, voici les infos, la météo de ce jeudi.
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5: Et c'est avec Brice Charrier.
6: Bonjour à tous. La vigilance orange canicule entrera en vigueur ce midi pour une vingtaine de départements. On y retrouve l'Île-de-France, mais aussi des territoires au centre et à l'est du pays. Dans ce contexte, on apprend que la chaleur tue 5400 personnes par an en France. Le chiffre est donné par Oxfam. L'ONG parle d'une bombe sanitaire passée sous les radars du gouvernement, dénonçant au passage des politiques publiques inadaptées. La Fondation pour le logement est du même avis. Elle s'appuie de son côté sur une autre statistique. Deux tiers des Français ont des difficultés à supporter la chaleur dans leur habitation. Comme un écho, le ministre de la Ville et du Logement annonce une série de mesures pour faciliter l'adaptation des logements. Il s'agit notamment de permettre aux copropriétés de voter à la majorité simple des travaux d'ampleur et de rénovation. La climatisation va aussi se développer, ajoute Vincent Jeanbrun. Les États-Unis et l'Iran ont signé hier soir le protocole d'accord mettant fin à la guerre au Moyen-Orient. Donald Trump l'a fait le premier depuis le château de Versailles où il dînait avec Emmanuel Macron. Un cadeau inattendu fait au président français. Une cérémonie officielle aura quand même lieu demain en Suisse pour matérialiser la fin des hostilités et la recherche d'une paix durable. Un adolescent de 15 ans aurait reconnu avoir tué une dame de 86 ans il y a une semaine près d'un camping du Gros du Roi dans le Gard. Les circonstances exactes et le mobile de ce crime restent encore à établir. Le suspect est un garçon sans histoire qui habite la commune. La croissance française atteindra 0,3% au deuxième trimestre et 0,7% surtout 2026. D'après l'INSEE, l'Institut National de la Statistique envisage toutefois une fin d'année plus morose avec une croissance de 0,1% seulement au troisième et quatrième trimestre en raison d'une consommation en panne sèche. Enfin, il estime que l'inflation atteindra 2,7% sur un an en décembre avec des ménages qui paient l'essentiel de la facture pétrolière et accusent le coût. Les psychiatres du secteur public menacent de faire grève mi-septembre. Leurs principaux syndicats réclament une revalorisation des ressources et dénoncent des promesses vagues du gouvernement. Parlant de mépris et de maltraitance, l'intersyndicale est ressortie amère d'une réunion interministérielle organisée début juin sur la santé mentale. Enfin, plus de 200 cas importés de chikungunya, dengue et zika ont été recensés depuis début mai en France hexagonale. Jusqu'à présent, aucun cas autochtone n'a été identifié cette année. Les spécialistes sont néanmoins certains qu'il y en aura cet été. Voilà pour l'info, tout de suite, la météo.
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5: C'est une nouvelle journée qui démarre sous le soleil ce matin en région parisienne avec 28 degrés. Et attention, dans l'après-midi, quelques averses orageuses devraient intervenir, notamment près de Paris, 34 degrés. On attend 29 également à Rouen avec des averses orageuses. Ce sera le cas aussi près du Havre avec 29 degrés. Et toujours des averses attendues pour Troyes avec 36 degrés. Je vous souhaite à tous une excellente journée à l'écoute d'Évasion.
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4: Eh oui, toujours plus de tubes et toujours plus de proximité avec vous, puisqu'on parle avec Sandy depuis ce matin qui nous envoie des messages sur WhatsApp.
5: Et oui, c'est une de nos auditrices qui nous écoute tous les matins, qu'on remercie pour ça et qui nous envoie plein de messages.
4: Oui, elle nous dit 51 ans, Jermaine Debbouze, j'hallucine, il ne les fait pas, oui, parce qu'il a 51 ans, on en parle dans un instant. Dans les anniversaires du jour, pour nous contacter sur WhatsApp 07 68 60 50 17, tout de suite, voici Taylor Swift sur Évasion 8h04.
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1: C'est le Grand Réveil, nous sommes jeudi, il est 8h10, bienvenue.
2: Et oui, on commence tout de suite avec la fête du jour, nous sommes le 18 juin, on fête une bonne fête à toutes les Léonces, ou tous les Léonces, pour le coup je ne sais même pas si c'est féminin ou masculin.
1: Je crois que c'est masculin.
2: Ok, bon, dans le doute.
1: Ah, j'ai un doute, tiens.
2: Mais ouais, bonne fête à tous, et aujourd'hui marque également l'appel du 18 juin, évidemment 1940, du général de Gaulle.
3: Les Français qui veulent rester libres.
1: Mais oui, restons libres. Merci le général. Ah, bien, un film en plus en ce moment.
2: De Gaulle, exactement, au cinéma.
1: Exactement. Parlons de cinéma, justement. Il a marqué le cinéma dans Astérix, Mission Cléopâtre. C'est Jamel Debbouze qui fête ses 51 ans ce matin.
4: On va faire une grande dalle avec plein de statues, qu'on appellera la grande dalle avec plein de statues. Et là-bas, les jardins, avec des oliviers, des orangeades, des seuls pleureurs, des seuls meunières. Et juste là, un petit géranium.
1: Et puis lui, il fête ses 84 ans, c'est Paul McCartney. Le Beatle, qui était un très très grand ami aussi de Michael Jackson, qui est aussi au cinéma, le biopic Michael. Voilà, je fais des petits liens.
2: Et il y a aussi le biopic, enfin les biopics des Beatles qui vont arriver, mais on en parlera au moment voulu.
1: Oh, ça c'est pas mal. Qui est-ce que c'est ton anniversaire ?
2: Eh bien justement, on va rester dans les anniversaires. L'animatrice et ancienne candidate de la Star Academy 4, Karima Charny, fête ses 41 ans. Et elle fête son anniversaire aujourd'hui également, l'iconique Amanda Lear, 87 ans.
1: Merci au petit message, Patricia de Livry-sur-Seine.
2: Joyeux anniversaire ma fille Chloé pour ses 20 ans, je pense fort à toi ma Mimi.
1: Et Lucas Descharcon.
2: Souhaite un bon anniversaire à son papa Gérard pour ses 58 ans.
1: Evasionfm.com pour laisser un petit message. Dans un instant, le chiffre du jour et d'abord toujours plus de tubes. Ed Sheeran, Martin Garrix et 1 500 euros à gagner avant 8h30 sur Evasion.

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0: 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On fait quoi comme jeu dans le 10 secondes chrono dans un instant, Émilie?
2: On va faire un de mes jeux préférés, le 5 à la suite.
0: Oh, j'aime beaucoup. On va jouer avant 8h30, mais d'abord on lance un chiffre du jour sur la page Facebook.
2: Alors écoutez bien, 10% d'entre nous avons peur de ça pour le futur.
0: Ah.
2: Vous avez le droit de faire toutes les propositions que vous voulez, on va voir si on les accepte ou pas.
0: On en reparle avant la fin de l'émission, on attend vos commentaires dans un instant. David Guetta. Allez, très bon début de jeudi à l'écoute d'Évasion.
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3: Exactement, tout le monde peut tenter sa chance et ce qu'elle a fait, c'est Alison de Saïf-Libeaucourt. Bonjour Alison.
4: Bonjour.
3: Ça va? Waouh, t'as la pêche.
4: Et il faut le matin.
3: Ouais, le gros bonjour, ça fait du bien. On est content d'être avec toi ce matin.
2: Ben oui, quoi de prévu avec
4: ça? Ça me fait plaisir.
2: Quoi de prévu avec ces 1 500 €?
4: On aimerait bien partir en vacances. Hein.
3: Ah, t'as bien raison.
2: Tu m'étonnes. C'est une belle somme. Pour ça, ce matin, on va faire un 5 à la suite et ensuite tu auras 10 secondes pour répondre. C'est le fameux 10 secondes chrono. Je te laisse avec Émilie.
3: Alors attention, Alison, il va falloir que tu me donnes 5 animatrices télé. C'est parti.
4: Alors, Karine Le Marchand, oui. Valérie Damidot, oui. Faustine Bollard,
3: oui.
4: Christina Cordula, oui. Anne-Elisabeth Lemoine.
3: Super, pas mais mal. Alison, trop
2: bah
3: bien
2: oui.
3: Bravo. Super rapide en plus, je m'y attendais pas, mais non, mais trop bien.
2: Et oui, parce qu'aujourd'hui, c'est l'anniversaire de Karima Charny.
3: Exactement.
2: Qui a fait la Starac.
3: Qui a fait la Star Academy 4 et qui est devenue animatrice ensuite.
2: J'avais complètement oublié ça. On va te souhaiter une belle journée, Alison.
4: Merci, bonne journée à vous également.
3: Merci.
2: Et on rejoue demain 7h25, 8h25 pour les 1 500 €. Vous faites comme elle, vous vous inscrivez, vous allez sur votre téléphone, vous écrivez évasion et vous l'envoyez par SMS au 71036, voici Maroon 5.

0: 8h30, vous écoutez Évasion.
1: Et ça continue en musique. On a deux filles, ça faisait longtemps, qui va passer dans quelques instants.
0: Ce sera juste après les infos, la météo, 8h30.
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1: Et c'est avec Brice Charrier.
3: Bonjour à tous, la vigilance orange canicule entrera en vigueur ce midi pour une vingtaine de départements. On y retrouvera l'Île-de-France, mais aussi des territoires au centre et à l'est du pays. Dans ce contexte, on apprend que la chaleur tue 5400 personnes par an en France. Le chiffre est donné par Oxfam. L'ONG parle d'une bombe sanitaire passée sous les radars du gouvernement, dénonçant au passage des politiques publiques inadaptées. La Fondation pour le logement est du même avis. Elle s'appuie de son côté sur une autre statistique. Deux tiers des Français ont des difficultés à supporter la chaleur dans leur habitation. Comme un écho, le ministre de la Ville et du Logement annonce une série de mesures pour faciliter l'adaptation des habitations. Il s'agit notamment de permettre aux copropriétés de voter à la majorité simple des travaux d'ampleur et de rénovation. La climatisation va aussi se développer, ajoute Vincent Jeanbrun. Les États-Unis et l'Iran ont signé hier soir le protocole d'accord mettant fin à la guerre au Moyen-Orient. Donald Trump l'a fait le premier depuis le château de Versailles, où il dînait avec Emmanuel Macron. Une cérémonie officielle aura quand même lieu demain en Suisse pour matérialiser la fin des hostilités et la recherche d'une paix durable. Un adolescent de 15 ans aurait reconnu avoir tué une dame de 86 ans il y a une semaine près d'un camping du Gros du Roi dans le Gard. Les circonstances exactes et le mobile de ce crime restent encore à établir. Le suspect est un garçon sans histoire qui habite la commune. La croissance française atteindra 0,3% au deuxième trimestre et 0,7% sur tout 2026. D'après l'INSEE, l'Institut National de la Statistique envisage toutefois une fin d'année plus morose, avec une croissance de 0,1% seulement au troisième et quatrième trimestre, en raison d'une consommation en panne sèche. Enfin, il estime que l'inflation atteindra 2,7% sur un an en décembre, avec des ménages qui paient l'essentiel de la facture pétrolière et accusent le coût. Les psychiatres du secteur public menacent de faire grève. Mi-septembre, leurs principaux syndicats réclament une revalorisation des ressources et dénoncent les promesses vagues du gouvernement, parlant de mépris et de maltraitance. L'intersyndicale est ressortie amère d'une réunion interministérielle organisée début juin sur la santé mentale. Enfin, plus de 210 cas importés de chikungunya, dengue et zika ont été recensés depuis début mai en France hexagonale. Jusqu'à présent, aucun cas autochtone n'a été identifié cette année. Les spécialistes sont néanmoins certains qu'il y en aura cet été. Voilà pour l'essentiel de l'information. Tout de suite, la météo.
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1: C'est une nouvelle journée qui démarre sous le soleil ce matin en région parisienne avec 28 degrés. Et attention, dans l'après-midi, quelques averses orageuses devraient intervenir, notamment près de Paris, 34 degrés. On attend 29 également à Rouen avec des averses orageuses. Ce sera le cas aussi près du Havre avec 29 degrés. Et toujours des averses attendues pour Troyes avec 36 degrés. Je vous souhaite à tous une excellente journée à l'écoute d'Évasion.
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0: 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Bienvenue sur Évasion, 8h33. À suivre le chiffre du jour. On continue de lire vos propositions sur la page Facebook Évasion. Et puis l'horoscope aussi qui arrive en ce jeudi. Ce sera juste après toujours plus de tube. Avec notamment Joe, End of Beginning. On souhaite un bon début de journée de matinée. Attention, il risque de faire encore chaud aujourd'hui. Restez à l'ombre.
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0: Duffy sur Évasion, 8h40, on vous souhaite la bienvenue et nous avons évidemment un chiffre du jour sur la page Facebook.
1: Qui est toujours disponible, alors attendez, parce que je m'y remette.
0: 10% d'entre nous.
1: 10% d'entre nous avons peur de ça pour le futur.
0: Waouh, c'est que, alors l'intitulé fait peur déjà.
1: Oui, c'est vrai, mais 10% c'est pas beaucoup.
0: J'ai pas envie de lire les commentaires que je vois là.
1: Oh non.
0: Non, ça parle beaucoup du dérèglement climatique.
1: Ah, bah 10%, je pense que ce sera un petit peu plus.
0: Evelyne, Olivier, Tiffaine qui nous dit la peur de l'inconnu.
1: Ah, je pense que c'est beaucoup plus. En fait, là, c'est vraiment tout petit, donc c'est compliqué. Il est compliqué, le chiffre, aujourd'hui.
0: Bon, écoutez, on écoute vos propositions dans quelques instants. Vita qui arrive et l'horoscope de ce jeudi.
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0: On commence avec les béliers.
1: Votre projet professionnel de l'année touche au but.
0: Taureau.
1: Un besoin de penser à vous prime sur le reste.
0: Gémeaux.
1: Une nouvelle tête promet de bousculer votre quotidien.
0: Et voici le signe du jour, les cancers.
1: La tendresse et les petits soins inondent votre moitié.
0: Lion.
1: Le réalisme s'impose pour éviter les déceptions.
0: Vierge.
1: Votre petite voix intérieure vous montre la bonne direction.
0: Balance.
1: Votre concentration exige un effort supplémentaire au bureau.
0: Scorpion.
1: Le dialogue reste la clé de voûte de votre duo.
0: Les Sagittaires.
1: De belles responsabilités arrivent sur votre bureau.
0: Capricorne.
1: Les papillons dans le ventre font leur grand retour.
0: Les Verseaux.
1: Une armure de confiance vous protège des soucis.
0: Et les Poissons.
1: De belles portes s'ouvrent sur votre passage.
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0: Vita sur Évasion, 8h44, on a toujours le chiffre du jour sur la page Facebook.
1: 10% d'entre nous avons peur de ça pour le futur, à votre avis?
0: Ce qui revient le plus, c'est le réchauffement climatique, comme Julie qui fait cette proposition, ou Sylvie qui dit la peur des grosses chaleurs. C'est vrai qu'on y vient.
1: On y vient, mais malheureusement, ce n'est pas la réponse que l'on recherche aujourd'hui, en tout cas.
0: Bon, écoutez, continuez d'envoyer vos petites propositions sur la page Facebook, c'est Évasion FM, d'accord, d'ailleurs, notre Facebook pour nous retrouver. Et on en reparle avant de 9h, on a reçu des messages. Sandy nous écrit sur WhatsApp 07 68 60 50 17, elle n'arrête pas de nous écrire depuis ce matin. Et c'est très choupi, voilà, merci de rendre ma matinée aussi belle que le soleil d'aujourd'hui.
1: Mais c'est elle qui est trop belle. On va continuer avec Isabelle, justement aussi, de Saint-Germain-en-Laye. Je vais voir Bruno Mars ce soir, j'ai trop hâte, je vous taguerai sur les réseaux sociaux. Et Héloïse de Viry-Châtillon, on fête nos 1 an de mariage avec mon chéri Antoine, mais en vrai ça fait 10 ans que nous sommes ensemble.
0: Et bah pour fêter ça et pour répondre à tout le monde, effectivement on passe Bruno Mars dans un instant. Ça va être un super concert.
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0: mars qui sera ce soir au Stade de France. Nous avons le résultat, la réponse du chiffre du jour.
1: Qui était compliqué. 10% d'entre nous avons peur de ça pour le futur. Et il me semble que personne n'a trouvé la bonne réponse.
0: Non, on parle des grosses chaleurs, du réchauffement climatique, nous dit Julie, la montée des eaux d'ici Denis, ou carrément la fin du monde pour Nathalie. Allez hop là.
1: Bon, on est un peu dans le thème, mais la bonne réponse était être remplacé par l'IA.
0: Ah oui.
1: Et 10%, c'est à la fois pas beaucoup en fait. Pas beaucoup de gens ont peur de ça, peut-être parce qu'ils disent qu'on aura toujours besoin de l'humain, ils n'ont pas forcément tort.
0: Ah, vous êtes dans le déni, mais ouais, ça me fait un peu peur, j'avoue.
1: Mais donc voilà, beaucoup ont peur de ça aussi pour le futur.
0: Bah bien sûr, 8h57, voici Aventura, et ça c'est un truc qu'on pourra pas remplacer. La danse avec d'autres humains.
1: Non, bah ça non.
0: Tu dois danser avec un robot.
1: Absolument pas.
0: Danser avec les robots, ce sera une autre émission sur TF1.

0: Paso de dos en chufla. On y va, les cours de salsa. Ah, Catherine, le pied n'était pas dans le temps. Aventura Obsession sur Évasion.
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4: Bienvenue, bonjour et bon jeudi.
5: Il est 9h et ça continue avec Alex Warren.
4: Ce sera juste après les infos et la météo sur Évasion.
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5: Et c'est avec Brice Charrier.
6: Bonjour à tous, la vigilance orange canicule entrera en vigueur ce midi pour une vingtaine de départements. On y retrouvera l'Île-de-France, mais aussi des territoires au centre et à l'est du pays. Dans ce contexte, on apprend que la chaleur tue 5400 personnes par an en France. Le chiffre est donné par Oxfam. L'ONG parle d'une bombe sanitaire passée sous les radars du gouvernement, dénonçant au passage des politiques publiques inadaptées. La Fondation pour le logement est du même avis. Elle s'appuie de son côté sur une autre statistique. Deux tiers des Français ont des difficultés à supporter la chaleur dans leur habitation. Comme un écho, le ministre de la Ville et du Logement annonce une série de mesures pour faciliter l'adaptation des habitations. Il s'agit notamment de permettre aux copropriétés de voter à la majorité simple des travaux d'ampleur et de rénovation. La climatisation va aussi se développer, ajoute Vincent Jeanbrun. Les États-Unis et l'Iran ont signé hier soir le protocole d'accord mettant fin à la guerre au Moyen-Orient. Donald Trump l'a fait le premier depuis le château de Versailles, où il dînait avec Emmanuel Macron. Une cérémonie officielle elle aura quand même lieu demain en Suisse pour matérialiser la fin des hostilités et la recherche d'une paix durable. Un adolescent de 15 ans aurait reconnu avoir tué une dame de 86 ans il y a une semaine près d'un camping du Gros du Roi dans le Gard. Les circonstances exactes et le mobile de ce crime restent encore à établir. Le suspect est un garçon sans histoire qui habite la commune. La croissance française atteindra 0,3% au deuxième trimestre et 0,7% sur tout 2026. D'après l'INSEE, l'Institut National de la Statistique envisage toutefois une fin d'année plus morose, avec une croissance de 0,1% seulement au troisième et quatrième trimestre, en raison d'une consommation en panne sèche. Enfin, il estime que l'inflation atteindra 2,7% sur un an en décembre, avec des ménages qui paient l'essentiel de la facture pétrolière et accusent le coût. Les psychiatres du secteur public menacent de faire grève. Mi-septembre, leurs principaux syndicats réclament une revalorisation des ressources et dénoncent les promesses vagues du gouvernement, parlant de mépris et de maltraitance. L'intersyndicale est ressortie amère d'une réunion interministérielle organisée début juin sur la santé mentale. Enfin, plus de 210 cas importés de chikungunya, dengue et zika ont été recensés depuis début mai en France hexagonale. Jusqu'à présent, aucun cas autochtone n'a été identifié cette année. Les spécialistes sont néanmoins certains qu'il y en aura cet été. Voilà pour l'essentiel de l'information. Tout de suite, la météo.
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5: C'est une nouvelle journée qui démarre sous le soleil ce matin en région parisienne avec 28 degrés. Et attention, dans l'après-midi, quelques averses orageuses devraient intervenir, notamment près de Paris, 34 degrés. On attend 29 également à Rouen avec des averses orageuses. Ce sera le cas aussi près du Havre avec 29 degrés. Et toujours des averses attendues pour Troyes avec 36 degrés. Je vous souhaite à tous une excellente journée à l'écoute d'Évasion.
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4: Bonjour, bienvenue, bon matin.
5: Il est 9h03, votre duo préféré d'ici est Théodora.
4: Ce sera juste après Alex Warren, toujours plus de tubes sur Évasion. Bon jeudi.

0: Passenger sur Évasion. J'adore cette chanson.
1: Elle est super douce et pile poil pour terminer la matinale.
0: Lui aussi, il est super doux, c'est Cyril.
2: Bonjour.
1: Coucou,
0: ah, je suis doux.
1: Mais oui.
0: Bah oui,
2: c'est doux comme quoi.
0: Oh, waouh, wow, là, tu vas trop loin.
2: Comme un caillou.
1: Waouh. Allez, ça commence.
0: J'ai tellement envie de faire des blagues. On a un très doux cadeau aussi avec toi tout à l'heure.
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0: Très bien. C'est un bon indice. Merci beaucoup. Et ben, nous, on se retrouve demain, Émilie.
1: Et oui, à demain. Gros bisous à tous.
0: T'es mime pas là à suivre. Très bon jeudi. Restez à l'ombre. Buvez de l'eau.
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Évasion, toujours plus de tubes avec Indila. Indila peut-être prochaine star du jour, hein. Je pose ça là, son anniversaire, ce sera la semaine prochaine justement. Si vous voulez qu'on souhaite votre anniversaire à l'antenne, evasionfm.com. Mathieu et Émilie passent vos petits mots tous les matins entre 5h et 9h30 sur nos ondes. Vous préférez un vocal, n'hésitez pas à le WhatsApp, hein. 07 68 60 50 17. Kevin Little en souvenir et Teddy Swims maintenant sur Evasion.

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0: Tout à l'heure, on va parler de la télé 4K à gagner et des montres Calton aux couleurs de l'équipe de France également. Cadeau que vous pouvez remporter là en jouant le matin à la Star du jour et puis l'après-midi avec Simon, hein, 16h10, 17h10. Vous pourrez tenter votre chance tout à l'heure en fin d'après-midi en rentrant à la maison par exemple. Vous voyez que la chaleur, des fois, on rentre un petit peu plus tôt chez soi. Quand on n'a pas la clim, courage. Si vous êtes en extérieur, la France au mondial jouera face à l'Irak. Ce sera lundi soir, 23h pour info. Tayo Cruz, Elena, Nike pour danser ce matin sur Évasion.
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0: matinée sur Évasion. Gaël très vite et Taylor Swift.
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0: Cette semaine, gros cadeau, une télé 4K à remporter sur Évasion. Les sélections continuent ce matin. Votre but est tout simple, trouver la star du jour, Évasion. Une nouvelle télé pendant le mondial, là c'est top. Hein. En plus, vous profiterez du Chromecast, des applications que j'ai installées. Tout ça en famille. Alors, c'est un chanteur qu'il faut trouver aujourd'hui. Chanteur américain, il va proposer 3 concerts au Stade de France. Artiste diffusé sur Évasion, on le joue en ce moment avec I Just Might. Il chante aussi The Lady Song, Mariu, Apathé avec Rosé ou encore Die With A Smile en compagnie de Lady Gaga. Qui est ce chanteur américain très connu? Vous me laissez votre réponse au 09 72 10 11 60 dès maintenant avec vos coordonnées. 09 72 10 11 60 à vos téléphones.
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Les tubes sont là, Michael Jackson, après Angèle et Justice.

0: Ed Sheeran face à Martin Garrix sur Évasion. Et face à nous, une nouvelle de meilleure musicale non-stop. Il y aura Amir avec Alain Parfaite, Outkast ou encore David Guetta. On va regarder juste avant les sorties de la région. Si vous êtes organisateur d'un événement dans la région, justement, vous pouvez nous écrire événement@evasionfm.com pour espérer passer à l'antenne. Ou alors vous déposez directement votre annonce sur evasionfm.com. C'est gratuit. Et comme ça, tout le monde peut consulter l'agenda sur evasionfm.com. On regarde les sorties avec, j'imagine, quelques infos sur la fête de la musique.
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2: Dimanche, c'est la 45e fête de la musique. Partout en France, la musique va descendre dans la rue et va se répandre sur les places, les parcs et les jardins. Artistes professionnels et amateurs se produiront pour des concerts, des impros, des performances live individuelles ou collectives, toujours gratuitement. Tous les styles de musique seront mis à l'honneur. Pour connaître toutes les manifestations organisées près de chez vous, connectez-vous sur le site officiel de la fête de la musique, fetedelamusique.culture.gouv.fr. Ne manquez pas l'Open de France de sabre laser. Le plus grand tournoi de sabre laser est de retour dimanche au gymnase Japy, dans le 11e arrondissement de Paris. 85 compétiteurs vont se défier. Vous pourrez venir les encourager et suivre la compétition. En marge du tournoi, vous pourrez aussi suivre des ateliers d'initiation, jouer sur des bornes d'arcade ou admirer une expo consacrée aux costumes des films de la saga Star Wars. Entrée sur donation libre à partir de 1 euro. Plus d'infos sur opendefrance-sabrelaser.com. Bonne journée sur Évasion.
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0: jouer la star du jour, Jessie J, Damiano David, Shaggy en souvenir et Bruno Mars. Toujours plus de tubes sur Évasion avec Adjust My tout de suite. Bon jeudi.
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0: Un classique évasion, Jessie J, Price Tag. Bonne matinée, Julien Lib et Alex Warren, ils arrivent très vite.
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0: Votre but c'est de trouver cette star du jour évasion. Si vous avez bien écouté évasion, on a entendu la star du jour il y a environ 10 minutes. C'est un chanteur américain qui va proposer 3 concerts au Stade de France. On le joue en ce moment avec I Just Might. Il chante aussi The Lazy Song, Mario ou encore Apathé avec Rosé. Et son dernier album est sorti en février. Album qui s'appelle The Romantic. Qui est la star du jour? Vous appelez tout de suite évasion pour me donner la réponse. 09 72 10 11 60. 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Qui est la star du jour? 09 72 10 11 60 pour me répondre à vos téléphones.
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moment. Bon moment avec Julien Lippe sur Évasion. Je vous prépare Taylor Swift, Gauthier, le groupe Katsai tout de suite. Et puis on ira regarder ce qui se passe au niveau de l'emploi. Si vous cherchez du travail, là, à l'approche de l'été, il y a peut-être quelque chose qui va vous intéresser. L'info de job dans quelques minutes sur Évasion. 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

0: Vous voulez d'autres tubes? Bah restez là, Offenbach et Tame Impala à suivre.
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0: Évasion, des tubes et des cadeaux. On joue à la star du jour avec Marie ce matin. Bonjour Marie.
3: Bonjour.
0: De Boissy-la-Bertrand. Tu es en plein en train de travailler là.
3: Oui.
0: Est-ce que tu as la clim?
3: Pas du tout.
0: Ah, embêtant ouais. Avec ces chaleurs.
3: Exactement.
0: Bon, tu joues pour essayer d'aller en finale demain parce qu'il y a un gros cadeau à gagner cette semaine. C'est la télé 4K Lenco avec Chromecast intégré, les applis préinstallées pour regarder des séries, pour suivre le foot. Tu suis un petit peu le foot ou pas, Marie?
3: Oui, complètement.
0: T'as regardé les Bleus?
3: Évidemment.
0: Bah oui, prochaine rencontre lundi face à l'Irak. Hein. Ce sera 23h, c'est un petit peu tard. Bon.
3: Ouais.
0: Pour te sélectionner ce matin, il va falloir trouver ce chanteur américain qu'on joue actuellement sur Évasion avec le titre I Just Might. Il interprète aussi The Lazy Song, Marry You ou encore Apathé avec la chanteuse José. Qui est la star à ton avis?
3: C'est Bruno Mars.
0: Ben oui, c'est notre cher Bruno Mars qui va faire le Stade de France ce soir. Et les 20 et 21 juin, ça va être énorme. Ben voilà, finaliste pour demain, Marie.
3: Oh super, trop contente.
0: Et puis on parlait de foot, je t'offre là tout de suite ta montre Kelton aux couleurs de l'équipe de France. C'est cadeau, bravo Marie.
3: Super, merci beaucoup Évasion, merci.
0: Ben de rien, bon courage pour le travail hein, sans la clim, j'espère que t'as la bouteille d'eau.
3: Merci, oui, on a le ventilo, la bouteille d'eau, merci beaucoup.
0: Il faut penser à s'hydrater. À bientôt Marie, belle journée.
3: Merci, vous aussi, au revoir, merci
0: Évasion. Au revoir, vous aussi, 16h10, 17h10 tout à l'heure, vous allez pouvoir tenter votre chance pour vous sélectionner et peut-être remporter la télé 4K Lenco cette semaine sur Évasion. Écoutez bien Évasion, Tame Impala très vite et tout de suite on parle emploi.
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4: Une librairie spécialisée du quartier latin à Paris recherche une libraire afin d'accueillir les clients, conseiller les lecteurs, assurer la mise en rayon des ouvrages. Vous participerez également à la réception des commandes, à l'organisation des espaces de vente. Le poste convient à une personne passionnée par les livres, ayant le sens du contact et de l'organisation. Vous pouvez téléphoner au 01 46 33 07 12 si jamais vous êtes intéressé. À Paris, une agence spécialisée dans les métiers de l'accueil recrute des hôtes ou des hôtesses de caisse pour des missions en entreprise et lors d'événements professionnels. Les missions comprennent l'accueil des visiteurs, l'orientation du public et parfois la gestion d'un standard téléphonique. Si jamais vous êtes intéressé, je vous invite grandement à téléphoner au numéro suivant, le 01 42 96 34 80.
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0: chaleur écrasante, un petit rafraîchissement musical ce midi sur Évasion. Vita, Imagine Dragons ou encore Naïka avec One Track Mind, c'est ce qu'on écoute après l'info.
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3: Bonjour à tous, la chaleur s'intensifie aujourd'hui. Une vingtaine de départements sont placés en vigilance orange canicule par Météo France. À partir de ce midi, toute l'Île-de-France est concernée. Dans le centre du pays, des températures jusqu'à 40 degrés sont attendues dans l'après-midi. La nuit prochaine s'annonce aussi tropicale. Le thermomètre ne devrait pas descendre au-dessous des 26 degrés en région parisienne. Le pic de température est attendu entre dimanche et lundi. Face à ces fortes chaleurs, la SNCF supprime 71 trains intercités jusqu'à lundi sur les lignes Paris-Toulouse, Paris-Clermont-Ferrand et Bordeaux-Marseille afin de prévenir les pannes de climatisation. À Paris, le stationnement résidentiel est rendu gratuit en raison d'un épisode de pollution à l'ozone. Les fortes chaleurs qui pèsent de plus en plus sur la santé, particulièrement celle des femmes. Selon un rapport d'Oxfam publié ce matin, la chaleur provoque désormais près de 5400 décès chaque année en France. Elle augmente notamment les risques d'AVC et de crise cardiaque. Or, les femmes sont moins bien prises en charge. Elles meurent 65 plus souvent après un AVC, deux fois plus après une crise cardiaque. C'est depuis le château de Versailles que Donald Trump a signé électroniquement hier soir le protocole d'accord entre les États-Unis et l'Iran. Le président américain a été l'invité d'Emmanuel Macron. Quelques minutes plus tard, le président iranien Massoud Pezeshkian a fait de même. Le texte prévoit une suspension immédiate des sanctions américaines sur le pétrole iranien et ouvre une période de négociation de 60 jours en vue d'un accord définitif. Selon les prévisions de l'INSEE publiées aujourd'hui, les ménages devraient subir une baisse de pouvoir d'achat de 0,3% cette année, pénalisée par la flambée des prix du pétrole liée au conflit au Moyen-Orient. L'inflation devrait atteindre 2,7% fin décembre, le chômage grimper à plus de 8%. Malgré une croissance attendue à 0,7%, selon l'Institut, les ménages supporteront l'essentiel de la facture économique. Et puis hier, 22 élèves d'un lycée de Besançon ont planché pendant 4 heures sur le mauvais sujet pour l'épreuve du baccalauréat d'histoire, géographie, géopolitique et sciences politiques. Suite à une erreur de distribution, ils ont reçu le sujet initial alors que le rectorat avait ordonné de distribuer le sujet de secours. Mais bonne nouvelle, les 22 lycéens n'auront pas repassé l'épreuve. Les copies de ces candidats feront l'objet d'une correction isolée et spécifique. C'est la fin de ce flash, tout de suite retour de la musique et de toujours plus de tubes sur Évasion.
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0: Shivers, Ed Sheeran sur Evasion. Ed Sheeran qui sera de retour avec un nouvel album pour le printemps 2027. C'est dans moins d'un an, ça approche hein, finalement, et il s'arrête jamais, Ed Sheeran. Les tubes ne s'arrêtent pas non plus sur Evasion. Une nouvelle de meilleure musicale à savourer là dans quelques secondes avec Jérémy Frérot, Miley Cyrus aussi, Joe dans la foulée. Et puis on va regarder comment ça se passe au niveau météo parce qu'il fait chaud.
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2: Le ciel se couvre progressivement et le temps devient nuageux cet après-midi sur la moitié nord du pays avec un risque d'averses orageuses et de chutes de grêle possibles localement. Les températures poursuivent leur hausse et le temps reste lourd aujourd'hui. Il fait 25 degrés au Havre, 29 à Rouen, 30 degrés à Amiens, 31 à Saint-Quentin. Vous avez 32 degrés à Versailles, 35 à Paris, Créteil et Évry, jusqu'à 36 degrés du côté de Troyes.
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1: Jérémy Frérot, un homme sur Évasion. Jérémy qui a un certain nombre de festivals là de programmés pour son été. Et d'ailleurs, il passera au festival Saint-Germain en live à Saint-Germain-en-Laye. Ce sera le dimanche 27 septembre. Charlotte Cardin pour ce midi. Shakira ou encore Joe sur Évasion. Toujours plus de tubes et toujours plus d'idées sorties. On va en parler dans quelques minutes. Restez avec nous.

0: de jardin avec Tant pis pour elle.
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0: 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Je vais vous laisser avec Théo dans quelques minutes. Daisy Joseph Kamel à écouter. Taylor Swift également. Et puis les sorties, on les regarde tout de suite. C'est l'agenda Évasion.
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3: C'est parti pour visiter la caverne du Pont-Neuf. L'installation de JR est enfin ouverte au public après plusieurs jours de retard suite à des dommages causés par des intempéries. Ainsi, le plus vieux pont de Paris s'est métamorphosé en grotte urbaine. La traversée de cette caverne vous transportera dans un univers de parois rocheuses en trompe-l'œil avec une touche de réalité augmentée et une vibration sonore créée par Thomas Bangalter. La caverne est accessible gratuitement 24 heures sur 24 jusqu'au 28 juin. Survolez le Parc des Princes en tyrolienne. Jusqu'au 16 août, une tyrolienne est installée au-dessus du stade. Si vous visitez le site, vous pourrez également vous lancer dans les airs pour profiter d'une vision du stade sous un autre angle et pour vivre une expérience inoubliable. Cette activité est assurée tous les week-ends. Elle est accessible aux enfants. Il faut mesurer plus d'1m25 et peser moins de 125 kg. Infos et billetterie sur stadiumtout.psg.fr. Et pour plus d'idées de sortie, rendez-vous sur evasionfm.com. Bonne journée sur Évasion.
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0: Alors je lance une idée, un concept qui serait pour avoir une piscine au boulot. Ah, visiblement ça fait l'unanimité. Parfait. On va continuer avec David Guetta sur Évasion après les informations maintenant.
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3: Bonjour à tous, la chaleur s'intensifie aujourd'hui. Une vingtaine de départements sont placés en vigilance orange canicule par Météo France. À partir de ce midi, toute l'Île-de-France est concernée. Dans le centre du pays, des températures jusqu'à 40 degrés sont attendues dans l'après-midi. La nuit prochaine s'annonce aussi tropicale. Le thermomètre ne devrait pas descendre en dessous des 26 degrés en région parisienne. Le pic de température est attendu entre dimanche et lundi. Face à ces fortes chaleurs, la SNCF supprime 71 trains intercités jusqu'à lundi sur les lignes Paris-Toulouse, Paris-Clermont-Ferrand et Bordeaux-Marseille afin de prévenir les pannes de climatisation. À Paris, le stationnement résidentiel est rendu gratuit en raison d'un épisode de pollution à l'ozone. Les fortes chaleurs qui pèsent de plus en plus sur la santé, particulièrement celle des femmes. Selon un rapport d'Oxfam publié ce matin, la chaleur provoque désormais près de 5400 décès chaque année en France. Elle augmente notamment les risques d'AVC et de crise cardiaque. Or, les femmes sont moins bien prises en charge. Elles meurent 65 plus souvent après un AVC, deux fois plus après une crise cardiaque. C'est depuis le château de Versailles que Donald Trump a signé électroniquement hier soir le protocole d'accord entre les États-Unis et l'Iran. Le président américain était l'invité d'Emmanuel Macron. Quelques minutes plus tard, le président iranien Massoud Pezeshkian a fait de même. Le texte prévoit une suspension immédiate des sanctions américaines sur le pétrole iranien et ouvre une période de négociation de 60 jours en vue d'un accord définitif. Selon les prévisions de l'INSEE publiées aujourd'hui, les ménages devraient subir une baisse de pouvoir d'achat de 0,3% cette année, pénalisée par la flambée des prix du pétrole liée au conflit au Moyen-Orient. L'inflation devrait atteindre 2,7% fin décembre, le chômage grimper à plus de 8%. Malgré une croissance attendue à 0,7%, selon l'Institut, les ménages supporteront l'essentiel de la facture économique. Et puis hier, 22 élèves d'un lycée de Besançon ont planché pendant 4 heures sur le mauvais sujet pour l'épreuve du baccalauréat d'histoire, géographie, géopolitique et sciences politiques. Suite à une erreur de distribution, ils ont reçu le sujet initial alors que le rectorat avait ordonné de distribuer le sujet de secours. Mais bonne nouvelle, les 22 lycéens n'auront pas repassé l'épreuve. Les copies de ces candidats feront l'objet d'une correction isolée et spécifique. C'est la fin de ce flash, tout de suite retour de la musique et de toujours plus de tubes sur Évasion.
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là, c'était magique, hein. Vraiment, pendant 3 minutes sur Evasion, on a oublié tous les petits soucis, tous les petits tracas du quotidien. C'est le pouvoir, hein, de ce genre de tube vraiment tout doux, tout mignon. Donna Lewis sur Evasion, et bon, c'est un petit peu pareil, hein, vous verrez.

0: jusqu'à 36 degrés du côté de Troyes.
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j'espère que ça va aujourd'hui, que vous passez une belle journée. Eh, on est jeudi, on se rapproche du week-end. Et si là vous êtes encore en pause déjeuner, vous pouvez organiser une petite chorale avec les collègues, hein, toujours sympa, avec des titres faciles à chanter comme ça. Jack et Carla sur Invasion, voici la recette. Regarde.

0: Je le dis ou c'est bon, on a compris. Incroyable ce tube Ed Sheeran, Martin Garrix sur Evasion. La suite avec tiens, un petit son qu'on ressort, qui a cartonné il y a quelques années et qu'on prend beaucoup de plaisir à réécouter. Cecilia Krull avec My Life is Going On. Vous savez, c'est le générique de la Casa des Papel. Ça m'amène une question. Vous regardez quoi comme série en ce moment? Répondez-moi sur le WhatsApp, pourquoi pas, comme ça on en parle, c'est cool. Le WhatsApp Evasion 07 68 60 57 pour nous dire donc vos séries préférées, puis comment ça va en ce moment. Tiens, comment vous affrontez la chaleur, ça c'est intéressant. Cecilia Krull après Alex Foren et l'info de job maintenant.
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2: Une structure médicale du centre-ville de Rouen recherche une secrétaire médicale pour assurer l'accueil des patients, la gestion des rendez-vous, le suivi administratif des dossiers. Vous travaillerez en lien direct avec les professionnels de santé, participerez au bon fonctionnement du cabinet. Si jamais vous êtes intéressé, vous pouvez téléphoner au 02 33 58 15 00 pour postuler. Une entreprise partenaire du secteur tertiaire recrute une assistante administrative afin d'assurer le suivi des dossiers clients, la gestion des appels téléphoniques, le traitement des documents administratifs. Une première expérience en secrétariat est tout de même appréciée. Alors si jamais vous êtes disponible rapidement, que cette offre d'emploi vous intéresse, je vous invite à téléphoner au 02 35 71 42 16.
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0: Louane. C'est toujours vraiment un vrai plaisir de retrouver ces tubes sur Evasion. Là, c'était Pardonne-moi. Et surtout, Louane, qu'on félicite, hein, qu'on applaudit, même, allez-y, au boulot. Parce que Louane vient de se marier. Voilà, vous n'avez peut-être pas l'info, vous l'avez peut-être pas croisé sur les réseaux sociaux. Donc, ils viennent de se dire oui avec son compagnon. Ça fait bien plaisir. Par contre, je sais pas vous, dites-nous, mais nous, on n'a pas reçu de sac de dragée ici à la radio. Et c'est bien dommage. Parce que ce temps-ci, ça creuse encore un petit peu. On continue, au lieu de dire des bêtises, après la météo de Samel, il y aura Neika sur Evasion.
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2: Le ciel se couvre progressivement et le temps devient nuageux cet après-midi sur la moitié nord du pays, avec un risque d'averses orageuses et de chute de grêle possible localement. Les températures poursuivent leur hausse et le temps reste lourd aujourd'hui. Il fait 25 degrés au Havre, 29 à Rouen, 30 degrés à Amiens, 31 à Saint-Quentin. Vous avez 32 degrés à Versailles, 35 à Paris, Créteil et Évry, jusqu'à 36 degrés du côté de Troyes.
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0: mais non. Il n'y a pas de mal sur Evasion, il n'y a que du bonheur, que du plaisir. Sur Evasion, à la radio et sur nos réseaux sociaux aussi, hein, faut faire tourner nos pages, les partager autour de vous. Facebook, Instagram, Radio Evasion, pour nous retrouver. En plus, il y a des petites surprises ce matin, c'est très cool, Mathieu et Emilie ont partagé l'horoscope. Vous le retrouvez en vidéo, donc allez checker si vous l'avez raté par exemple ce matin ou si vous voulez le vérifier. Très sympa aussi. On parle idées sorties, normal, on se rapproche du week-end, c'est l'agenda. On écoute Train et Miley Cyrus juste après sur Evasion.
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2: Dimanche, c'est la 45e fête de la musique. Partout en France, la musique va descendre dans la rue et va se répandre sur les places, les parcs et les jardins. Artistes professionnels et amateurs se produiront pour des concerts, des impros, des performances live individuelles ou collectives, toujours gratuitement. Tous les styles de musique seront mis à l'honneur. Pour connaître toutes les manifestations organisées près de chez vous, connectez-vous sur le site officiel de la Fête de la Musique, fetdelamusique.culture.gouv.fr. Ne manquez pas l'Open de France de sabre laser. Le plus grand tournoi de sabre laser est de retour dimanche au gymnase Japy, dans le 11e arrondissement de Paris. 85 compétiteurs vont se défier. Vous pourrez venir les encourager et suivre la compétition. En marge du tournoi, vous pourrez aussi suivre des ateliers d'initiation, jouer sur des bornes d'arcade ou admirer une expo consacrée aux costumes des films de la saga Star Wars. Entrée sur donation libre à partir de 1 euro. Plus d'infos sur opendefrance-sabrelaser.com. Bonne journée sur Evasion.
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0: Alors très franchement, ça valait le coup d'attendre parce que ce premier single d'Ambre, hein, la gagnante de la Starac que vous venez d'entendre sur Evasion, est incroyable. On continue, Craig David et Taylor Swift.
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0: 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Et on continue sur Evasion après la météo, il y aura notamment David Guetta.
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2: Le ciel se couvre progressivement et le temps devient nuageux cet après-midi sur la moitié nord du pays, avec un risque d'averses orageuses et de chutes de grêle possibles localement. Les températures poursuivent leur hausse et le temps reste lourd aujourd'hui. Il fait 25 degrés au Havre, 29 à Rouen, 30 degrés à Amiens, 31 à Saint-Quentin. Vous avez 32 degrés à Versailles, 35 à Paris, Créteil et Évry, jusqu'à 36 degrés du côté de Troyes.
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0: me répète, hein, je sais, mais il est vraiment très très beau, hein, le nouveau tube d'Amir. De toute façon, les balades romantiques, il sait faire, il excelle. C'était Alain Parfait sur Evasion. Comment ça se passe, vous, alors, au niveau des pronos pour le mondial, hein? J'imagine que vous faites, vous aussi, un petit concours au niveau du boulot. Est-ce que vous l'aviez vu venir, le match nul d'hier soir entre le Portugal et le Congo? Non, hein, n'est-ce pas? On est un peu tous dans le même bateau. Bon, j'espère que ça se passe bien. Je vous souhaite une belle fin de journée. Bon courage. Hein, je vous laisse avec Simon qui arrive dès 16h après Slimane. On écoutera Première fois. Et Bruno Mars maintenant sur Evasion. Salut, à demain.
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0: Hello tout le monde, je vous souhaite une bonne fin d'après-midi sur Évasion. Courage avec la canicule, on fait le point sur l'actu maintenant, avant d'écouter Alex Warren.
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0: Et c'est avec Olivier Doyen.
3: Bonjour Simon, bonjour à tous. Météo France met en garde contre les risques d'orage cet après-midi. Les fortes chaleurs pourraient bien faire craquer le ciel de la région Centre-Val de Loire, Hauts-de-France, ainsi que dans le golfe de Carcassonne et sur les Pyrénées. De fortes rafales et même des chutes de grêle sont anticipées. En attendant, la chaleur contraint la SNCF à supprimer des trains par crainte d'une dilatation des équipements ou d'une panne de climatisation. 71 intercités ont été supprimés ce matin. Et puis la barre des 40 degrés a été atteinte. Aujourd'hui, localement, c'est une première depuis le début de l'année en France. 40 degrés ont notamment été relevés à Prugny dans le département de l'Indre. Pas de collège fermé ce jeudi, mais une dizaine d'établissements parisiens ont décidé de suspendre ou de réduire certains cours à cause de cette vague de chaleur. Et les Français sont plutôt raisonnables. Eux, 86% indiquent s'hydrater davantage pour compenser la hausse des températures, selon un sondage que vient de publier l'Institut ELAB. Vous êtes également près de 4 sur 5 à revoir votre alimentation en privilégiant les repas froids ou plus légers, mais aussi à éviter les sorties aux heures les plus chaudes. 64% des personnes interrogées confient avoir modifié, voire annulé des activités sportives à l'extérieur, et autant ont pris des nouvelles de leurs proches âgés ou vulnérables. Parmi les actifs, 18% déclarent davantage télétravailler pour faire face à la chaleur et 17% l'envisagent. Cette vague de chaleur ne devrait pas entraîner l'annulation générale de la fête de la musique, mais localement, plusieurs communes décident d'y renoncer à Brive-la-Gaillarde, Le Tech ou encore Claye-Souilly. De son côté, Laurent Nunez annonce qu'aucun débordement ne sera toléré. Le ministre de l'Intérieur demande aux forces de l'ordre d'intervenir systématiquement en cas de trouble à l'ordre public. Les réformes en matière de violences sexuelles sur mineurs seront prises avant la fin du quinquennat. C'est la promesse faite ce jeudi par Aurore Berger en marge de l'affaire Liana. La ministre en charge de l'égalité femmes-hommes demande que ces crimes soient imprescriptibles et qu'ils puissent être jugés même après plusieurs dizaines d'années. Le projet de loi sera discuté le 15 juillet prochain à l'Assemblée. Le détroit d'Ormuz est rouvert, c'était une priorité. Après la signature hier de l'accord de paix entre l'Iran et les États-Unis, les premiers navires sont passés ce matin, mais il faudra encore patienter avant une éventuelle baisse du prix des carburants en France. La maison mère de Free se veut rassurante après le rachat de SFR. Il n'y aura aucun licenciement dans les deux prochaines années, annonce le groupe Iliad, ce qui garantit aux 8000 collaborateurs de SFR un emploi au moins jusqu'à début 2029. Plus de 1200 artistes lancent aujourd'hui un appel intitulé « La musique en résistance ». La tribune invite à défendre la liberté de création face aux menaces de l'extrême droite et la concentration industrielle. Barbara Pravi, Renaud ou encore Bernard Lavilliers figurent parmi les signataires. La météo, un nouveau risque orageux annoncé demain après-midi sur la moitié nord de la France. Après une matinée encore bien ensoleillée, il fera toujours très chaud, 26 à 31 degrés le matin, seulement 23 l'après-midi au Havre, mais 31 degrés à Rouen, 36 à Paris et 3 qui échappera quand même aux orages. Bonne fin de journée.
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0: On termine l'après-midi ensemble sur Évasion avec Tame Impala à suivre.
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0: Merci d'écouter Évasion en mode canicule hein, ce jeudi après-midi. On n'oublie pas de bien rester au frais et surtout de bien s'hydrater. Le retour des tubes avec Justin Timberlake, Rock Your Body. Il y aura aussi Jack et Carla et puis on fait un point sur la météo tout de suite.
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0: La journée de demain débutera sous un ciel bien ensoleillé. Malgré la présence de quelques voiles nuageux, le thermomètre indiquera le matin 17 degrés à Amiens, 18 à Rouen, 19 degrés au Havre et 20 degrés à Saint-Quentin. L'après-midi, encore du soleil, malgré un risque d'orage sur l'ensemble de la région. Des températures caniculaires attendues l'après-midi, avec au maximum 32 degrés à Abbeville, 37 à Troyes et jusqu'à 38 degrés à Paris.
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0: Bonne fin d'après-midi sur Évasion avec le nouveau Teddy Swims. 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On écoute Naïka tout de suite, la chanteuse franco-haïtienne. Elle arrive après les bons plans sortis dans la région.
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2: C'est parti pour visiter la caverne du Pont Neuf. L'installation de JR est enfin ouverte au public après plusieurs jours de retard suite à des dommages causés par des intempéries. Ainsi, le plus vieux pont de Paris s'est métamorphosé en grotte urbaine. La traversée de cette caverne vous transportera dans un univers de parois rocheuses en trompe-l'œil avec une touche de réalité augmentée et une vibration sonore créée par Thomas Bangalter. La caverne est accessible gratuitement 24 heures sur 24 jusqu'au 28 juin. Survolez le Parc des Princes en tyrolienne. Jusqu'au 16 août, une tyrolienne est installée au-dessus du stade. Si vous visitez le site, vous pourrez également vous lancer dans les airs pour profiter d'une vision du stade sous un autre angle et pour vivre une expérience inoubliable. Cette activité est assurée tous les week-ends. Elle est accessible aux enfants. Il faut mesurer plus d'1m25 et peser moins de 125 kg. Infos et billetterie sur stadiumtout.psg.fr. Et pour plus d'idées de sortie, rendez-vous sur evasionfm.com. Bonne journée sur Évasion.
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0: 17h sur Evasion. Je vous souhaite une bonne fin d'après-midi. Miley Cyrus à suivre avant de retrouver la collaboration entre Ed Sheeran et Martin Garrix.
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0: Et c'est avec Olivier Doyen.
2: Bonjour Simon, bonjour à tous. Météo France met en garde contre les risques d'orage cet après-midi. Les fortes chaleurs pourraient bien faire craquer le ciel de la région Centre-Val de Loire, Hauts-de-France, ainsi que dans le golfe de Carcassonne et sur les Pyrénées. De fortes rafales et même des chutes de grêle sont anticipées. En attendant, la chaleur contraint la SNCF à supprimer des trains par crainte d'une dilatation des équipements ou d'une panne de climatisation. 71 intercités ont été supprimés ce matin. Et puis la barre des 40 degrés a été atteinte. Aujourd'hui, localement, c'est une première depuis le début de l'année en France. 40 degrés ont notamment été relevés à Prugny dans le département de l'Indre. Pas de collège fermé ce jeudi, mais une dizaine d'établissements parisiens ont décidé de suspendre ou de réduire certains cours à cause de cette vague de chaleur. Et les Français sont plutôt raisonnables. Eux, 86% indiquent s'hydrater davantage pour compenser la hausse des températures, selon un sondage que vient de publier l'Institut ELAB. Vous êtes également près de 4 sur 5 à revoir votre alimentation en privilégiant les repas froids ou plus légers, mais aussi à éviter les sorties aux heures les plus chaudes. 64% des personnes interrogées confie avoir modifié, voire annulé des activités sportives à l'extérieur et autant ont pris des nouvelles de leurs proches âgés ou vulnérables. Parmi les actifs, 18% déclarent davantage télétravailler pour faire face à la chaleur et 17% l'envisagent. Cette vague de chaleur ne devrait pas entraîner l'annulation générale de la fête de la musique, mais localement, plusieurs communes décident d'y renoncer à Brive-la-Gaillarde, Le Tech ou encore Claye-Souilly. De son côté, Laurent Nunez annonce qu'aucun débordement ne sera toléré. Le ministre de l'Intérieur demande aux forces de l'ordre d'intervenir systématiquement en cas de trouble à l'ordre public. Les réformes en matière de violences sexuelles sur mineurs seront prises avant la fin du quinquennat. C'est la promesse faite ce jeudi par Aurore Berger en marge de l'affaire Liana. La ministre en charge de l'égalité femmes-hommes demande que ces crimes soient imprescriptibles et qu'ils puissent être jugés même après plusieurs dizaines d'années. Le projet de loi sera discuté le 15 juillet prochain à l'Assemblée. Le détroit d'Ormuz est rouvert, c'était une priorité. Après la signature hier de l'accord de paix entre l'Iran et les États-Unis, les premiers navires sont passés ce matin, mais il faudra encore patienter avant une éventuelle baisse du prix des carburants en France. La maison mère de Free se veut rassurante après le rachat de SFR. Il n'y aura aucun licenciement dans les deux prochaines années, annonce le groupe Iliad, ce qui garantit aux 8000 collaborateurs de SFR un emploi au moins jusqu'à début 2029. Plus de 1200 artistes lancent aujourd'hui un appel intitulé « La musique en résistance ». La tribune invite à défendre la liberté de création face aux menaces de l'extrême droite et la concentration industrielle. Barbara Pravi, Renaud ou encore Bernard Lavillier figurent parmi les signataires. La météo, un nouveau risque orageux annoncé demain après-midi sur la moitié nord de la France après une matinée encore bien ensoleillée. Il fera toujours très chaud, 26 à 31 degrés le matin, seulement 23 l'après-midi au Havre, mais 31 degrés à Rouen, 36 à Paris et 3 qui échappera quand même aux orages. Bonne fin de journée.
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0: C'est parfait pour terminer la journée. C'était Ed Sheeran et Martin Garrix sur Évasion.
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0: Une télé Ultra HD 4K de la marque Lenco a gagné cette semaine sur Évasion. Jolie télé, hein, avec un bel écran de 109 cm, accès à toutes les applis de streaming comme Netflix ou Disney+. Et puis il y a Chromecast intégré en plus de ça, hein, pour diffuser vos contenus depuis votre téléphone. Vous tentez votre chance par SMS. Maintenant, vous envoyez Eva, EVA, vous mettez bien votre prénom dans le message et surtout votre numéro. Et vous envoyez le tout au 71036. La question football du jour, la voici. Quel pays a gagné la Coupe du Monde 2022 au Qatar? Est-ce que c'est l'Argentine ou la France? Quel pays a gagné la Coupe du Monde 2022 au Qatar? L'Argentine ou la France? Vous avez la réponse, j'en suis sûr. Inscrivez-vous par SMS maintenant. Eva et vos coordonnées au 71036. C'est promis, je vous rappelle dans quelques instants pour vous offrir votre télé 4K. Avant de jouer ensemble, c'est le retour des tubes avec Taylor Swift sur Évasion.
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0: bonne fin de journée sur Évasion. Shakira à suivre. Elle a chanté la semaine dernière lors de l'ouverture de la Coupe du Monde 2026. Shakira, elle arrive avec Zou après un point sur la couleur du ciel.
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0: La journée de demain débutera sous un ciel bien ensoleillé. Malgré la présence de quelques voiles nuageux, le thermomètre indiquera le matin 17 degrés à Amiens, 18 à Rouen, 19 degrés au Havre et 20 degrés à Saint-Quentin. L'après-midi, encore du soleil, malgré un risque d'orage sur l'ensemble de la région. Des températures caniculaires attendues l'après-midi, avec au maximum 32 degrés à Abbeville, 37 à Troyes et jusqu'à 38 degrés à Paris.
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0: Merci d'écouter Évasion avec David Guetta.
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0: Et on vous offre cette semaine une magnifique télé Ultra HD 4K de la marque Lenco qui fait 109 cm. C'est l'appareil parfait pour regarder tous les matchs de la Coupe du Monde. Et c'est Sesmi qui joue avec nous aujourd'hui. Salut Sesmi.
3: Bonjour.
0: Comment ça va?
3: Impeccable, et vous?
0: Bah super, merci Sesmi qui nous appelle de Blaine. Journée de boulot pour toi, c'est ça aujourd'hui?
3: Exactement, avec toute chaleur, voilà, comme pour les autres artisans.
0: Voilà, t'as pas trop souffert de la chaleur, ça va?
3: Ça va, j'ai de la chance, aujourd'hui j'étais à l'ombre,
0: donc
3: j'en ai profité.
0: Bon bah tant mieux, très bien, Sesmi qui joue avec nous aujourd'hui. Tu regardes un petit peu la Coupe du Monde, toi, ou pas?
3: Oui, on suit bien sûr,
0: on suit forcément
3: l'équipe de France. Quoi.
0: Et c'est clair, bah tu vas pas avoir de peine à répondre à la question du jour. Alors, quel pays a gagné la Coupe du Monde en 2022? C'était au Qatar, est-ce que c'est l'Argentine ou la France?
3: Bah, malheureusement pour la France, c'était l'Argentine.
0: Et oui, effectivement, c'est la bonne réponse. L'Argentine, et c'était
3: merci.
0: Au tir au but. Bonne réponse, bravo Sesmi.
3: Merci beaucoup.
0: Avec cette bonne réponse, eh bien, on t'offre déjà une montre Kelton aux couleurs de l'équipe de France. Ça, c'est pour toi, bravo.
3: Cool.
0: Et puis on rajoute surtout ton prénom dans la liste du tirage au sort de demain. Demain, grande finale à 18h40 pour peut-être gagner cette télé Ultra HD 4K de la marque Lenco. Rendez-vous demain pour la finale. Ça marche, Sesmi?
3: Yes, on croise les doigts.
0: Yes.
3: C'est top.
0: Passe une bonne soirée. À la prochaine.
3: Merci pour tout. Merci à vous. Ciao.
0: Le retour des tubes maintenant avec Damiano David et puis Pierre Garnier sur Évasion.
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0: Angèle pour débuter une nouvelle heure sur Évasion. C'est ce qui arrive après les infos. Je vous souhaite une bonne soirée. Il est 18h.
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0: Avec Olivier Doyen. Bonsoir Olivier.
2: Bonsoir Simon, bonsoir à tous. La vigilance orange canicule élargie à 53 départements demain. L'alerte concerne l'Île-de-France, un très large quart nord-est du pays, le centre et jusqu'à la Haute-Garonne, car les orages attendus demain après-midi ne feront pas baisser le mercure. Pour autant, comptez 17 à 31 degrés demain matin, 19 l'après-midi sur Brest, îlot de fraîcheur, 27 à Nice, 32 à Toulouse et Lille, 34 à Lyon et jusqu'à 36 degrés à Paris. Et la barre des 40 degrés a été atteinte aujourd'hui localement. C'est une première depuis le début de l'année en France. 40 degrés ont notamment été relevés à Prugné dans le département de l'Indre. Pas de collège fermé toutefois ce jeudi, mais une dizaine d'établissements parisiens ont décidé de suspendre ou de réduire certains cours. Dans l'académie de Poitiers, les épreuves du bac sont reportées. Les réformes en matière de violences sexuelles sur mineurs seront prises avant la fin du quinquennat. C'est la promesse faite ce jeudi par Aurore Berger en marge de l'affaire Liana. La ministre en charge de l'égalité femmes-hommes demande que ces crimes soient imprescriptibles et qu'ils puissent donc être jugés même après plusieurs dizaines d'années. Le projet de loi sera discuté le 15 juillet prochain à l'Assemblée. Une choriste de Patrick Bruel annonce avoir subi des violences sexuelles. Leïla Dorian avait participé en 1999 à l'enregistrement de la chanson au Café des Délices. La jeune femme avait alors une vingtaine d'années. Selon ses dires, Patrick Bruel l'aurait agressée à son domicile de Neuilly. Elle n'a cependant pas porté plainte pour le moment. Un malus financier pour les géants de la fast fashion. C'est la principale mesure de la proposition de loi qui sera débattue la semaine prochaine par les parlementaires. Ce malus pourra aller jusqu'à 50% du prix hors taxe du produit d'ici à 2030, dans une limite de 10 euros par article. Le détroit d'Ormuz est rouvert. C'était une priorité après la signature hier de l'accord de paix entre l'Iran et les États-Unis. Les premiers navires sont passés ce matin, mais il faudra encore patienter avant une éventuelle baisse du prix des carburants en France. Les Français pas vraiment convaincus par Parcoursup. La plateforme d'admission post-bac se retrouve chaque année sous le feu des critiques depuis sa mise en place en 2018 par l'Éducation nationale. Et ses détracteurs restent encore nombreux. Pour 3 candidats sur 4, Parcoursup favorise certains élèves par rapport à d'autres, selon le sondage Opinionway. Vous êtes également 7 sur 10 à considérer que la plateforme restreint le choix des élèves en raison de la période limitée pour formuler ses vœux. Celle-ci ne s'étale que sur 2 mois, de mi-janvier à mi-mars, au point que 59% des utilisateurs se disent intéressés par une candidature hors Parcoursup. Il n'y aura finalement pas de musée dédié au chat, la bande dessinée de Philippe Guéluc. L'auteur explique que le montant des travaux pour construire ce musée à Bruxelles a doublé. C'est simplement injouable, regrette-t-il. On termine avec la météo et un nouveau risque orageux annoncé demain après-midi sur la moitié nord de la France après une matinée encore bien ensoleillée. Et puis il fera toujours très chaud, 26 à 31 degrés le matin. Allez, seulement 23 l'après-midi au Havre, mais 31 degrés attendu à Rouen, 36 à Paris et 3 qui échappera quand même aux orages. Très bonne soirée, à l'écoute d'Évasion bien sûr.
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0: Bonne soirée avec Faouzia sur Évasion.
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0: Et dans trois quarts d'heure environ, on diffuse la musique de votre choix dans le tube des auditeurs sur Évasion. Ça se passe comme ça tous les soirs de la semaine à 19h. Il y a un titre que vous adorez, que vous voulez entendre à l'antenne. Faites-nous votre proposition maintenant en remplissant le formulaire en ligne sur evasionfm.com. Et rendez-vous à 19h pour écouter le tube des auditeurs. D'ici là, c'est Alex Moran qui arrive. Voici Fever Dream sur Évasion.
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0: Toujours plus de tubes pour débuter ce jeudi soir ensemble sur Évasion avec celui qui sera en concert au festival Rock en Seine cet été, ce sera le 27 août. Joe, il arrive avec End of Beginning après la météo.
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0: La journée de demain débutera sous un ciel bien ensoleillé, malgré la présence de quelques voiles nuageux. Le thermomètre indiquera le matin 17 degrés à Amiens, 18 à Rouen, 19 degrés au Havre et 20 degrés à Saint-Quentin. L'après-midi, encore du soleil, malgré un risque d'orage sur l'ensemble de la région. Des températures caniculaires attendues l'après-midi, avec au maximum 32 degrés à Abbeville, 37 à Troyes et jusqu'à 38 degrés à Paris.
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0: Merci de débuter votre jeudi soir avec Évasion et la musique de Tame Impala.
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0: 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Avant le rappel de l'actu à 19h, on écoute Vita et les 4 Sailles.
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0: infos en moins de 3 minutes tout de suite, avant de retrouver Matt Pokora et Naïka sur Évasion. Passez un bon jeudi soir tout le monde, il est 19h.
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0: Avec Olivier Doyen. Bonsoir Olivier.
2: Bonsoir Simon, bonsoir à tous. La vigilance orange canicule élargie à 53 départements demain. L'alerte concerne l'Île-de-France, un très large quart nord-est du pays, le centre et jusqu'à la Haute-Garonne, car les orages attendus demain après-midi ne feront pas baisser le mercure. Pour autant, comptez 17 à 31 degrés demain matin, 19 l'après-midi sur Brest, îlot de fraîcheur, 27 à Nice, 32 à Toulouse et Lille, 34 à Lyon et jusqu'à 36 degrés à Paris. Et la barre des 40 degrés a été atteinte aujourd'hui localement. C'est une première depuis le début de l'année en France. 40 degrés ont notamment été relevés à Prugny dans le département de l'Indre. Pas de collège fermé toutefois ce jeudi, mais une dizaine d'établissements parisiens ont décidé de suspendre ou de réduire certains cours. Dans l'académie de Poitiers, les épreuves du bac sont reportées. Les réformes en matière de violence sexuelle sur mineurs seront prises avant la fin du quinquennat. C'est la promesse faite ce jeudi par Aurore Berger en marge de l'affaire Liana. La ministre en charge de l'égalité femmes-hommes demande que ces crimes soient imprescriptibles et qu'ils puissent donc être jugés même après plusieurs dizaines d'années. Le projet de loi sera discuté le 15 juillet prochain à l'Assemblée. Une choriste de Patrick Bruel annonce avoir subi des violences sexuelles. Leïla Dorian avait participé en 1999 à l'enregistrement de la chanson au Café des Délices. La jeune femme avait alors une vingtaine d'années. Selon ses dires, Patrick Bruel l'aurait agressée à son domicile de Neuilly. Elle n'a cependant pas porté plainte pour le moment. Un malus financier pour les géants de la fast fashion. C'est la principale mesure de la proposition de loi qui sera débattue la semaine prochaine par les parlementaires. Ce malus pourra aller jusqu'à 50% du prix hors taxe du produit d'ici à 2030, dans une limite de 10 euros par article. Le détroit d'Ormuz est rouvert. C'était une priorité après la signature hier de l'accord de paix entre l'Iran et les États-Unis. Les premiers navires sont passés ce matin, mais il faudra encore patienter avant une éventuelle baisse du prix des carburants en France. Les Français pas vraiment convaincus par Parcoursup. La plateforme d'admission post-bac se retrouve chaque année sous le feu des critiques depuis sa mise en place en 2018 par l'Éducation nationale. Et ses détracteurs restent encore nombreux. Pour 3 candidats sur 4, Parcoursup favorise certains élèves par rapport à d'autres selon le sondage Opinionway. Vous êtes également 7 sur 10 à considérer que la plateforme restreint le choix des élèves en raison de la période limitée pour formuler ses vœux. Celle-ci ne s'étale que sur 2 mois, de mi-janvier à mi-mars, au point que 59% des utilisateurs se disent intéressés par une candidature hors Parcoursup. Il n'y aura finalement pas de musée dédié au chat, la bande dessinée de Philippe Guéluc. L'auteur explique que le montant des travaux pour construire ce musée à Bruxelles a doublé. C'est simplement injouable, regrette-t-il. On termine avec la météo et un nouveau risque orageux annoncé demain après-midi sur la moitié nord de la France après une matinée encore bien ensoleillée. Et puis il fera toujours très chaud, 26 à 31 degrés le matin. Allez, seulement 23 l'après-midi au Havre, mais 31 degrés attendu à Rouen, 36 à Paris et 3 qui échappera quand même aux orages. Très bonne soirée, à l'écoute d'Évasion bien sûr.
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0: Et le tube des auditeurs a été choisi par Mathis ce soir. Mathis d'Évry-Courcouronnes, il a envie d'écouter Daisy avec son tout nouveau titre, c'est Pardon sur Évasion. Et vous aussi, vous choisissez le tube des auditeurs tous les soirs de la semaine en remplissant le formulaire sur evasionfm.com. T'as changé.

0: On la découvre en ce moment sur Évasion, l'artiste franco-haïtienne Naïka avec One Track Mind.
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0: 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Miley Cyrus se prépare, elle nous rejoint tout de suite avec Dream As One sur Évasion.
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0: la soirée continue sur Evasion avec toujours plus de tubes. La boss lady Théodora, elle arrive avec This Is. On va écouter Mélodrama dans quelques secondes après un point sur la météo de la région.
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0: La journée de demain débutera sous un ciel bien ensoleillé. Malgré la présence de quelques voiles nuageux, le thermomètre indiquera le matin 17 degrés à Amiens, 18 à Rouen, 19 degrés au Havre et 20 degrés à Saint-Quentin. L'après-midi, encore du soleil, malgré un risque d'orage sur l'ensemble de la région. Des températures caniculaires attendues l'après-midi, avec au maximum 32 degrés à Abbeville, 37 à Troyes et jusqu'à 38 degrés à Paris.
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0: Évasion avec Taylor Swift. Je vous souhaite une bonne suite de soirée. Anthony vous accompagne dans quelques minutes dès 20h. Nous, on se retrouve demain pour commencer le week-end ensemble. Je vous laisse avec Charlotte Cardin. Il y aura aussi Amel Bent. Et puis voici quelques bons plans sortis dans la région. Événement@evasionfm.com. Ça, c'est l'adresse email pour nous parler de votre événement dans la région.
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2: Dimanche, c'est la 45e fête de la musique. Partout en France, la musique va descendre dans la rue et va se répandre sur les places, les parcs et les jardins. Artistes professionnels et amateurs se produiront pour des concerts, des impros, des performances live individuelles ou collectives, toujours gratuitement. Tous les styles de musique seront mis à l'honneur. Pour connaître toutes les manifestations organisées près de chez vous, connectez-vous sur le site officiel de la Fête de la Musique, fetdelamusique.culture.gouv.fr. Ne manquez pas l'Open de France de sabre laser. Le plus grand tournoi de sabre laser est de retour dimanche au gymnase Japy, dans le 11e arrondissement de Paris. 85 compétiteurs vont se défier. Vous pourrez venir les encourager et suivre la compétition. En marge du tournoi, vous pourrez aussi suivre des ateliers d'initiation, jouer sur des bornes d'arcade ou admirer une expo consacrée aux costumes des films de la saga Star Wars. Entrée sur donation libre à partir de 1 euro. Plus d'infos sur opendefrance-sabrelaser.com. Bonne journée sur Évasion.
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0: En ce show jeudi soir, bienvenue hein, sur Évasion partout sur la région. C'était Angèle avec Oui ou Non.
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0: Ouais, on fait ça tous les soirs, hein, du lundi au vendredi. Je vous accompagne jusqu'à 22h. Ravi de vous retrouver en espérant que tout va bien pour vous. Il y a Nuit Incolore qui arrive. Il y a Bruno Mars également. Ce sera juste après vos offres d'emploi. Mais à propos de Bruno Mars, il a sa première ce soir en concert au Stade de France. Il y sera également samedi et dimanche soir pour le premier jour de l'été. On écoute Bruno Mars dans une poignée de secondes.
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3: Un cabinet d'expertise comptable du Havre recherche une comptable pour assurer la tenue des comptes clients, les déclarations fiscales, le suivi comptable courant. Vous intégrerez une équipe à taille humaine avec des perspectives d'évolution professionnelle. Une formation en comptabilité est demandée, alors si jamais vous êtes intéressé, vous pouvez téléphoner au 02 32 74 91 70. Une plateforme logistique en Ile-de-France recrute des préparateurs de commandes afin d'assurer la réception des marchandises, le prélèvement des produits et la préparation des expéditions. Le poste nécessite de la rigueur, de l'autonomie et le respect des consignes de sécurité. Alors si jamais vous êtes intéressé par cette offre d'emploi, je vous invite à téléphoner au 09 72 72 39 49.
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merci d'être avec nous. Belle soirée avec Calvin Harris et Regan Bonneman au cœur de cette demi-heure en non-stop sur Évasion partout dans la région. On vous donne la recette maintenant avec Jack et Carla sur Évasion.

0: Évasion, toujours plus de tubes sur la région avec Ed Sheeran accompagné de Martin Garrix.
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3: C'est parti pour visiter la caverne du Pont-Neuf. L'installation de JR est enfin ouverte au public après plusieurs jours de retard suite à des dommages causés par des intempéries. Ainsi, le plus vieux pont de Paris s'est métamorphosé en grotte urbaine. La traversée de cette caverne vous transportera dans un univers de parois rocheuses en trompe-l'œil avec une touche de réalité augmentée et une vibration sonore créée par Thomas Bangalter. La caverne est accessible gratuitement 24 heures sur 24 jusqu'au 28 juin. Survolez le Parc des Princes en tyrolienne. Jusqu'au 16 août, une tyrolienne est installée au-dessus du stade. Si vous visitez le site, vous pourrez également vous lancer dans les airs pour profiter d'une vision du stade sous un autre angle et pour vivre une expérience inoubliable. Cette activité est assurée tous les week-ends. Elle est accessible aux enfants. Il faut mesurer plus d'1m25 et peser moins de 125 kg. Info et billetterie sur stadiumtout.psg.fr. Et pour plus d'idées de sortie, rendez-vous sur evasionfm.com. Bonne journée sur Évasion.
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0: bon jeudi soir avec Alan Walker, sur Évasion, partout sur la région.
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0: Et je vous rappelle que ce vendredi soir, Émilie va recevoir Mélissa dans les interviews Évasion à partir de 19h. L'ex-élève de la Star Academy va revenir notamment sur son aventure, son début de carrière, son single qui sort demain et le tout forcément avec Mélissa dans la bonne humeur. Interview de Mélissa à suivre demain dès 19h sur Évasion. La suite avec Kenji en duo avec Dadju et Naika aussi sur Évasion après les offres d'emploi.
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3: Une librairie spécialisée du quartier latin à Paris recherche une libraire afin d'accueillir les clients, conseiller les lecteurs, assurer la mise en rayon des ouvrages. Vous participerez également à la réception des commandes, à l'organisation des espaces de vente. Le poste convient à une personne passionnée par les livres, ayant le sens du contact et de l'organisation. Vous pouvez téléphoner au 01 46 33 07 12 si jamais vous êtes intéressé. À Paris, une agence spécialisée dans les métiers de l'accueil recrute des hôtes ou des hôtesses de caisse pour des missions en entreprise et lors d'événements professionnels. Les missions comprennent l'accueil des visiteurs, l'orientation du public et parfois la gestion d'un standard téléphonique. Si jamais vous êtes intéressé, je vous invite grandement à téléphoner au numéro suivant, le 01 42 96 34 80.
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James Blunt accompagné de Léa Pati hein, sur Évasion partout sur la région. 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Ça marche très bien. Hein. Là, je vous laisse avec Damiano David.

0: votre jeudi soir, fin de soirée. Hein, c'était Joe sur Évasion, partout sur la région. Zeb Dalidza, Pablo Vittar ou encore Miley Cyrus, ce sera pour rejoindre 22h. C'est là-dessus que je vais vous laisser. Hein. Passez une excellente fin de soirée, une très belle nuit aussi à l'écoute d'Évasion. Et demain matin, pour vous réveiller dès 5h, ce sera le grand réveil avec Mathieu et Émilie aux commandes et encore la possibilité de gagner chez eux demain matin 1 500 €.
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2: Dimanche, c'est la 45e fête de la musique. Partout en France, la musique va descendre dans la rue et va se répandre sur les places, les parcs et les jardins. Artistes professionnels et amateurs se produiront pour des concerts, des impros, des performances live individuelles ou collectives, toujours gratuitement. Tous les styles de musique seront mis à l'honneur. Pour connaître toutes les manifestations organisées près de chez vous, connectez-vous sur le site officiel de la Fête de la Musique, fêtedelamusique.culture.gouv.fr. Ne manquez pas l'Open de France de sabre laser. Le plus grand tournoi de sabre laser est de retour dimanche au gymnase Japy, dans le 11e arrondissement de Paris. 85 compétiteurs vont se défier. Vous pourrez venir les encourager et suivre la compétition. En marge du tournoi, vous pourrez aussi suivre des ateliers d'initiation, jouer sur des bornes d'arcade ou admirer une expo consacrée aux costumes des films de la saga Star Wars. Entrée sur donation libre à partir de 1 €. Plus d'infos sur opendefrance-sabrelaser.com. Bonne journée sur Évasion.
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